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1: 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Est-ce que vous connaissez toutes les formes? Apprenons-les ensemble.

0: connais maintenant tous les chiffres. 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
3: Salut nos petits Pitchouns et bienvenue dans l'actualité de ce lundi. Aujourd'hui, on part faire une virée en mer au Japon dans l'océan Pacifique avec des scientifiques.
4: À Bando, petit Pitchoun, venez voir notre découverte tout à fait incroyable.
3: Mais qu'est-ce que c'est que ça?
4: Nous avoir découvert l'limace des mers.
3: Ah bah oui, en effet, je me disais bien que ça ressemblait à un escargot. Mais pourquoi c'est si extraordinaire?
4: Parce que cette limace a été observée à 8400 mètres de profondeur, sous l'eau. C'est complètement fantastique. C'est la première fois que l'on retrouve un poisson aussi profond. Il vit dans le noir complet. Ici, aucune lumière.
3: Ça doit pas être marrant tous les jours.
4: Si tu descends plus profond que 8000 mètres, normalement tu meurs. Impossible survie. Mais elle arrive grâce à un corps gélatineux.
3: Une limace des mers résistante à l'impossible. Ça, c'est une info vraiment bizarre, les pitchouilles.
4: Mais totalement vrai. Limace des mers va devenir animal sacré que je vais vénérer.
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5: Merci beaucoup Tristan, merci beaucoup Ambre. Le prochain rendez-vous avec le journal des bonnes nouvelles, le journal des Pitchouns. Eh bien, il y en aura plusieurs, 8h et 9h sur Radio Pitchouns.
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5: Et c'est parti donc pour 2 heures de folie. Bon début de semaine à toutes et à tous. Mais où sont mes amis? Ils sont où mes amis?
6: Ils sont partout.
5: Ah, Francis, pourquoi veux-tu partir?
6: Je sais pas.
5: Bon, ça va bien?
6: Oh.
5: Le week-end fut bon?
6: Oh.
5: Tu es prêt à m'emmener dans ta nouvelle histoire en fin de semaine?
6: Oh.
5: Oh.
6: Je préfère.
5: Bonjour Valentin, comment ça va?
7: Ça va et toi?
5: Ça va plutôt pas mal. Alors évidemment, le temps passe vite. Nous allons jouer au mot manquant, ce sera à 7h15. 5 mots extraits d'une chanson d'Evangélie, Couleur du cœur, à
7: découvrir. Couleur du cœur.
5: Ou à redécouvrir. Donc tout à l'heure à 7h15, il faudra être plus rapide, les copains. Ou en tout cas, être pas plus rapide, parce que c'est pas un jeu de rapidité, mais avoir plus de mots que Valentin et que Francis lorsqu'ils ne font pas le grand chelem. L'agenda de vos vacances pour tout savoir sur ce qui se passe près de chez vous à 7h30 et à 8h30. Pourquoi notre cœur bat-il? Eh bien, vous aurez la réponse à cette question dans le Mais Pourquoi à 7h45. Nous jouerons blind test des bruits bizarres et puis j'aurai le plaisir de vous raconter le Yapok à 8h45. Dans Raconte-moi les animaux. Mais vous le savez, le début de la semaine, comme en milieu de semaine, comme en fin de semaine, dès qu'on lance le club des Pitchouns, c'est d'abord et avant tout de la musique. Et la musique, ça commence quand?
6: Maintenant!

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4: 7h15, merci d'être avec nous les copains. Bonjour, bon réveil si vous venez de nous rejoindre. Bonnes vacances à toutes et à tous. Et on continue cette émission avec, comme chaque lundi d'ailleurs à la même heure, les mots manquants. Les mots manquants, 5 mots extraits d'une chanson. Cette semaine, c'est une chanson d'Evangélie que nous mettons à l'honneur. Cette chanson s'appelle « Couleur du cœur ». J'ai remplacé ces 5 mots par une petite clochette. À vous d'être meilleur que Valentin et que Francis. De leur côté, ils ont pris un papier et un crayon. Ils sont en train d'écrire 1, 2, 3, 4, 5. Je vous invite à faire de la même chose derrière votre poste de radio. Et dès qu'ils sont prêts, ils me le disent et on envoie le son. Alors c'est quand vous voulez les garçons.
5: C'est parti.

0: Pardon. Guillaume rigole parce qu'il a vu mes yeux, mais je suis perdu.
1: Alors, mon grand, on va réécouter cet extrait de chanson.

0: couleur du cœur. Très très jolie chanson. Je ramasse les copies. Et on en est où? Ça va mieux là, Francis? Je t'ai vu suer, me regarder là, de dire mais qu'est-ce que c'est ces chansons? Mais je les connais pas par cœur. Normalement, tu vois, mais dis donc, ça m'a l'air pas mal. Ça m'a l'air pas mal. Valentin, Francis, t'as copié ou quoi?
1: Non.
0: Ok. Francis, t'as copié ou quoi?
2: Non.
0: Parce que je sais pas, tu me disais où tu avais l'air d'être complètement perdu. Et là, je vois cinq mots qui me paraissent être les bons. On écoute la réponse tout de suite.

0: Et il brille en moi comme jamais. Eh oui, jamais. Dis donc, les garçons, bravo. Valentin, Francis, et il fallait trouver les 5 mots manquants cette semaine, c'est-à-dire moi, ça, couleur, c'est et jamais. C'est un grand chelem pour tous les deux. Applaudissements.
1: Bravo
0: à vous, les gars. Francis, il y a un moment donné, vraiment, je t'ai senti perdu. Tu m'as fait rire avec ta petite tête, là, des gens...
2: On se concentre.
0: Mais en fin de compte, c'est très bien. C'est très, très bien. Bravo à tous les deux. On va écouter, évidemment, dans son intégralité, la chanson d'Evangélie, tout de suite, Couleur du cœur. Là, elle n'est pas coupée. Il n'y a pas de petite clochette pour remplacer des mots. Non, non. On l'écoute tout de suite et on se retrouve, évidemment, après, tout à l'heure, aux alentours de 7h30, pour l'agenda.

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2: 7h30, bon réveil les copains, vous écoutez Radio Pitchouns, c'est le club des Pitchouns et c'est l'heure de retrouver l'agenda.
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4: Salut les Pitchouns et bienvenue dans ce nouvel agenda des sorties. À l'atelier des Lumières à Paris, les Pitchouns plongent dans un univers gigantesque avec planètes préhistoriques, dinosaures, l'expérience immersive. Les enfants découvrent des dinosaures, grandeur nature grâce à des projections 360 degrés, des sons impressionnants et des décors immersifs qui donnent l'impression de voyager 66 millions d'années dans le passé. Entre volcans, jungles et océans préhistoriques, toute la famille en prend plein les yeux dans une ambiance spectaculaire. Une sortie parfaite pour les enfants passionnés de dinosaures et d'aventures. Ensuite, direction le parc Spirou à Monteux. Les Pitchouns retrouvent leur héros préféré dans des attractions remplies d'humour, de sensations et de couleurs. Entre montagnes russes, attractions interactives et rencontres avec des mascottes, les enfants passent une journée pleine d'énergie et de fou rire. Et enfin, rendez-vous à Nigloland dans l'aube. Les familles découvrent un immense parc d'attractions avec manège aquatique, grand 8, petit train et univers féerique. Les Pitchouns adorent alterner entre sensations fortes et attractions familiales dans un parc où l'ambiance est vraiment pensée pour les enfants. Et voilà les Pitchouns, vous savez tout de cet agenda des sorties. Quant à moi, je vous dis à la semaine prochaine.
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1: 7h45 sur Radio Pitchoun, merci d'être avec nous, merci de nous rejoindre. Radio Pitchoun, c'est presque partout en France, en DAB+, mais c'est partout dans le monde grâce aux diverses applications radiophoniques et également grâce au site internet les www.pitchounmedia.fr. Nous allons passer au mais pourquoi du jour. Si je vous dis qu'il bat entre 50 et 80 fois par minute.
2: Oh, c'est Valentin qui me bat entre 80 fois.
1: Non.
2: Au jeu ?
1: Oui.
2: Oui.
1: Tu m'as fait peur.
2: Bon, ça va pas la tête, c'est dans le cœur sinon.
1: Très très peur, effectivement. Ou alors on va parler du cœur et c'est ce dont on va parler aujourd'hui. Pourquoi notre cœur bat-il ? Parce que c'est bien de dire qu'il bat entre 50 et 80 fois par minute. Oui, mais pourquoi ? Eh bien la réponse à cette question, nous l'avons posée au professeur Valentino. Et le professeur Valentino, il est face à moi, il vous apporte cette réponse sur un plateau dans le Mais Pourquoi ?
3: Mais pourquoi si ?
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6: Bonjour, aujourd'hui, intéressons-nous à un organe du corps humain, le cœur. Le cœur est l'un des organes qui composent notre corps. Il est considéré comme le moteur et il bat toute la journée. En fait, s'il réalise cette action de façon continue tout au long de notre vie, c'est

ont tend à aspirer le sang et deux tiers à l'expulser. Le côté gauche du cœur traite le sang oxygéné, le côté droit le retour. La fréquence de ces cycles définit le rythme cardiaque, soit en moyenne 70 battements par minute au repos et traite quotidiennement 9000 litres de sang. En les comparant aux autres espèces existantes, il a été constaté qu'il existe un rapport entre la fréquence cardiaque et la longévité. C'est-à-dire que plus le cœur va battre vite, moins la personne va vivre longtemps. En général, ceux ayant un cœur plus lent ont habituellement une plus importante durée de vie. Et il y a de très grands écarts. La baleine grise, par exemple, est à 9 battements par minute, alors que l'oiseau-mouche peut atteindre 1200 battements par minute en vol. Cependant, cela s'adapte également à leur mode de vie et à leurs organismes, qui sont très différents. Étant le moteur faisant fonctionner notre cœur, il a aussi acquis une symbolique amoureuse. En effet, confier son cœur de façon imagée revient à confier sa vie. De plus, les sentiments romantiques ont tendance à le faire battre plus vite. Il a ainsi acquis une place très importante dans notre inconscient et notre imaginaire, semblant être le centre de tout. Et voilà, tu sais désormais pourquoi le cœur bat. À bientôt pour une prochaine question.

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0: Vous n'avez qu'un anniversaire, par an.
1: Un anniversaire seulement par an.
0: Oh, mais il y a 364 non-anniversaires.
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1: Bien sûr.
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4: Un joyeux non-anniversaire, mon cher.
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1: Vous écoutez Radio Pitchoun à suivre. Durant cette deuxième heure ensemble, nous retrouverons Valentin à 8h15 dans le blind test des bruits bizarres. Raconte-moi les animaux. J'aurai le plaisir de vous raconter des animaux avec Clara à 8h45. Mais pour l'heure, il est un tout petit peu plus de 8h. L'heure pour vous de retrouver Ambre et Tristan pour le journal des Pitchoun, le journal de la bonne humeur.
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4: Salut nos petits pitchouns et bienvenue dans l'actualité de ce lundi. Aujourd'hui, on part faire une virée en mer au Japon dans l'océan Pacifique avec des scientifiques.
5: À bando, petits pitchouns, venez voir notre découverte tout à fait incroyable.
4: Mais qu'est-ce que c'est que ça?
5: Nous avoir découvert l'limace des mers.
4: Ah bah oui, en effet, je me disais bien que ça ressemblait à un escargot. Mais pourquoi c'est si extraordinaire?
5: Parce que cette limace a été observée à 8400 mètres de profondeur, sous l'eau. C'est complètement fantastique. C'est la première fois que l'on retrouve un poisson aussi profond. Il vit dans le noir complet. Ici, aucune lumière.
4: Ça doit pas être marrant tous les jours.
5: Si tu descends plus profond que 8000 mètres, normalement tu meurs. Impossible survie. Mais elle arrive grâce à un corps gélatineux.
4: Une limace des mers résistante à l'impossible. Ça, c'est une info vraiment bizarre, les pitchouilles.
5: Mais totalement vrai. Limace des mers va devenir animal sacré que je vais vénérer.
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2: 8h15 sur Radio Pitchoun et partout en France. D'ailleurs, soyez les bienvenus.
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2: T'es encore dedans la chanson de tout à l'heure de
3: bah, vraiment,
2: Evangeline. Eh, tu l'aimes bien, hein?
3: Oh, voilà, c'est un grand mot.
2: Elle est jolie en plus.
3: Ouais, c'est un grand mot.
2: Elle est très gentille.
3: Oh, c'est un mot.
2: Non, c'est vrai, elle est très gentille.
3: Ah, ouais, ouais, sûrement, je l'ai jamais rencontrée. Ouais.
2: Ah, bah, moi, je l'ai rencontrée, elle est vraiment très très gentille. Evangeline, en tout cas, on l'embrasse et on la diffuse sur l'antenne de Radio Pitchoun.
3: Vous allez
2: le découvrir dans les moments quand. Le blind test des bruits bizarres, Valentin, c'est à toi.
4: C'est un blind test avec des bruits qui peuvent être parfois bizarres, parfois pas du tout.
2: D'accord.
4: À vous d'écouter ces bruitages.
2: Et surtout d'être très attentif pour être plus rapide. Soyez plus rapide que nous, hein, puisqu'effectivement, en jeu, des points à remporter. Des points pour Francis et des points pour moi-même.
4: Exactement. Après, vous avez encore 2 semaines pour...
2: Donc, ah oui, c'est vrai que c'est un jeu qui rentre en jeu, si je puis me permettre de parler ainsi, dans la compétition pour avoir la coupe de la fin d'été.
4: Exactement. Premier bruitage, êtes-vous prêts?
2: Oui, bien sûr.
4: C'est parti.
2: On l'a déjà eu, non?
4: Pas celui-là. Justement, on avait eu un balai.
3: Ouais. Là, du coup, moi, j'ai dit moi.
2: Eh ben, moi, je dis moi. Ah, vas-y, toi.
3: Je vais tenter une brosse. Parce qu'on avait eu le balai.
2: Ouais. Le balai et brosse.
4: Et moi, c'est...
2: J'avais dit la balai.
4: La
2: dit
4: réponse, balai, c'est Mario.
2: C'est quoi?
4: Mario.
2: Mario quoi?
4: Mario Bros.
2: Okay,
4: en tout cas, c'est un point pour Francis.
2: Eh oui, oui, oui. Non, mais
4: il
2: c'est...
4: fait chaud, oui, oui, on fait des blagues comme on peut.
2: Il faudrait vraiment que les gars de la clim viennent réparer.
4: Deuxième bruitage.
2: Parce qu'on a perdu Valentin.
4: Oui, Guillaume.
2: Je laisse la fin.
4: Je t'écoute.
2: Un moteur de grosse moto, un moteur d'Harley Davidson, non?
4: Et c'est Harley Davidson, c'est une excellente réponse. Ce sont les grosses motos, les pitchounes, sur lesquelles on a l'impression d'être sur un cheval ardent.
2: C'est la route 66, quoi.
4: C'est exactement.
2: La route 66.
4: Troisième bruitage, c'est parti.
2: Oh.
4: Voilà.
2: On le remet?
4: Impossible que vous trouviez, sans indice.
2: Un indice donc.
4: C'est comme le bruit précédent.
2: Ah oui, ça c'est un super indice, oui.
3: Ça veut dire que c'est un véhicule. Ah ! Qu'est-ce que c'est que ce bruit ? C'est un véhicule, non ? Je veux dire...
2: Tu peux ? Oui, vas-y, vas-y, dis.
3: Une mobilette.
4: Mauvaise réponse.
2: Un véhicule ?
4: Oui, un véhicule.
2: On dirait un Polaroid, tu sais, les trucs...
4: Ah, qui sort une photo. Mauvaise réponse.
2: Ah non, je sais bien, parce que c'est un véhicule.
3: Un vélo.
2: Un vélo de quoi?
3: Un vélo.
2: Un vélo avec un... Ou alors c'est des gamins, tu sais, qui mettent des petits... dans les...
4: C'est un vélo, mais il faut un
2: vélo à moteur.
4: Truc en plus.
2: Un vélo à moteur.
4: Un vélo à assistance électrique, je te l'accorde.
2: Ah!
4: C'est ça qui fait le bruit particulier de perceuse bizarre.
2: Ah, mais moi, c'est parce que j'ai un vrai vélo que je fais des kilomètres en vélo. Jamais aidé
4: d'un
2: moteur.
4: Bien sûr.
2: Jamais, jamais, jamais. C'est le genre de la vie. Pas le genre
4: dernier
2: de
4: bruitage du jour.
2: Amour.
4: Oui.
2: C'est dans les toilettes et ça se passe après avoir fait un petit papa, un petit popo ou un petit pipi et on se nettoie les mains dans le l'évier.
4: Non, mauvaise réponse.
2: Eh ben, je ne sais pas. C'est de l'eau qui coule. Ah, c'est rempli de l'eau.
3: Sur la vaisselle ?
2: Oui.
4: Et c'est la bonne réponse !
2: Alors, se laver les mains dans un évier, c'est pareil.
4: Bah non, et tu fais pas un bruit de couvert.
2: Bah si, regarde. Voilà.
4: C'est un coup, n'importe quoi. Et il y a un ping de fourchette contre
2: le
4: du...
2: ping, bah c'est...
4: Un ping. Ping.
2: Bon, bah oui, bah c'est... Donc on en est où là
4: en... On en est à deux partout.
2: Oh là là, tout se joue maintenant.
4: Bah, tout est terminé.
2: D'où?
4: Non, je rigole.
2: Il y en a encore un, encore
4: attention.
2: Un.
4: Attention.
2: Les enfants, évidemment, vous jouez avec nous. Je ne sais pas où vous en êtes en matière de points. Mais là, nous, c'est la... Vraiment,
4: attention.
2: On est en duel avec Francis parce que voilà...

0: Alors j'ai bien une idée, mais elle sera pas bonne parce que ça dure beaucoup trop longtemps.
1: Alors
0: Non, vas-y Francis d'abord.
1: Non, t'as dit que t'avais une idée.
0: Oui, mais c'est pas bon.
1: Je t'écoute.
0: Je pensais à un Larsen. Tu sais, un truc quand ton micro se rapproche un peu trop près de ton enceinte, en règle générale, ça fait une sorte de bruit comme ça, des bruits d'ondes, et donc tu le recules, évidemment, ça dure moins longtemps. Autrement, c'est qu'il n'est pas très bon.
1: Je t'en mets un deuxième.
0: J'en sais rien.
1: Indice.
0: Je n'en sais rien. Peut-être
1: ça se passe au moins un d'un immeuble, le plus souvent.
2: Au moins un d'un immeuble. Au moins un d'un immeuble.
0: La chambre des machines.
1: Non. Guillaume, c'est pas la chambre des machines.
2: Un garage. Une porte d'un garage.
0: La porte d'un garage.
1: Et c'est une bonne réponse. C'est la porte automatique d'un garage qu'on appuie avec un bip qui fait bzzz et qui se redresse.
0: D'accord.
1: Voilà. Okay, okay. C'est une porte de garage nulle. Mais c'est une porte de garage.
0: D'accord. Bon, bah, faut
1: tu voulais réécouter ?
0: Oui, juste parce que je voudrais savoir à peu près de quelle année. Hein. Parce que là, clairement, c'est.
1: Là, il est en train de monter.
0: Ouais. C'est un vieux. Hein. Ah, ouais. Parce que moi, le mien, il fait pas ça du tout. Hein. Ok, c'est bon. C'est très bon. Heureusement que, visiblement, Francis a eu ton indice parce que lui, comme moi, étions complètement perdus sur celui-là. Et grâce à cet indice, Francis, c'est toi qui remportes cette semaine le blind test des bruits bizarres.
2: Oh, victoire de moi.
0: Eh oui, et tu es content?
2: Ouais, de fou.
0: Bon, on reviendra évidemment avec d'autres blind tests dès la semaine prochaine, d'autres blind tests de bruits bizarres, parce que des blind tests, il y en aura tout au long de cette semaine, évidemment. J'aurai moi le plaisir de vous retrouver aux alentours de 8h45 pour Raconte-moi les animaux, Raconte-moi le Yapok. Belle matinée à l'écoute de Radio Pitchoun.
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2: À Radio Pitchoun, il est 8h30. Bienvenue si vous venez de nous rejoindre. C'est l'heure de retrouver l'agenda.
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4: Salut les Pitchouns et bienvenue dans ce nouvel agenda des sorties. À l'atelier des Lumières à Paris, les Pitchouns plongent dans un univers gigantesque avec planètes préhistoriques, dinosaures, l'expérience immersive. Les enfants découvrent des dinosaures, grandeur nature grâce à des projections 360 degrés, des sons impressionnants et des décors immersifs qui donnent l'impression de voyager 66 millions d'années dans le passé. Entre volcans, jungles et océans préhistoriques, toute la famille en prend plein les yeux dans une ambiance spectaculaire. Une sortie parfaite pour les enfants passionnés de dinosaures et d'aventures. Ensuite, direction le parc Spirou à Monteux. Les Pitchouns retrouvent leur héros préféré dans des attractions remplies d'humour, de sensations et de couleurs. Entre montagnes russes, attractions interactives et rencontres avec des mascottes, les enfants passent une journée pleine d'énergie et de fou rire. Et enfin, rendez-vous à Nigloland dans l'aube. Les familles découvrent un immense parc d'attractions avec manège aquatique, grand 8, petit train et univers féerique. Les Pitchouns adorent alterner entre sensations fortes et attractions familiales dans un parc où l'ambiance est vraiment pensé pour les enfants. Et voilà les Pitchouns, vous savez tout de cet agenda des sorties. Quant à moi, je vous dis à la semaine prochaine.
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1: Écoutez l'histoire d'un sacré félin, d'un curieux gros chat qui avait toujours faim. On l'appelait Pépette, c'était son petit nom. Il était né sur la planète des matougloutons. 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

0: forcé, on retrouva le chat, le bidon percé.
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2: Les amis, soyez les bienvenus. Si vous venez de nous rejoindre, j'étais un peu surpris par la fin du jingle. Quoi qu'il arrive, nous sommes ensemble jusqu'à 9h. Autant vous dire qu'il ne vous reste qu'un petit quart d'heure. Et c'est l'heure de retrouver, pratiquement comme chaque jour, trois fois par semaine en tout cas, Raconte-moi les animaux. Et cette semaine, et aujourd'hui, je vous invite à découvrir un opossum aquatique, appelé également sarigue d'eau ou sarigue aquatique, ou encore le yapok. Qu'est-ce que c'est que ce yapok ?
3: C'est le bruit que quand tu ouvres un yaourt à boire.
2: Non, ça n'a rien à voir. C'est un marsupial. Tu vois ce que c'est qu'un marsupial ? Oui, alors ce n'est pas tout à fait cela. C'est vraiment un marsupial d'eau. Mais il pourrait avoir une forme similaire. En tout cas, quoi qu'il arrive, raconte-moi les animaux. Raconte-moi le yapok. C'est tout de suite sur Radio Pitchoun. Merci Francis.
4: Guillaume ?
2: Oui ?
4: Est-ce que tu pourrais me raconter une histoire ?
2: D'accord, mais pas n'importe quelle histoire. Je vais te raconter les animaux. Écoute, ferme les yeux. Imagine-toi traverser la forêt amazonienne. L'eau coule et un étrange animal nage devant toi. Découvrons ensemble aujourd'hui le yapok.
4: Qu'est-ce que c'est ?
2: Le yapok est un marsupial qui ressemble à un rongeur de grande taille aux pieds postérieurs palmés, ce qui lui permet de nager assez rapidement. C'est le seul marsupial aquatique. On l'appelle également opossum d'eau. Il mesure environ 22 cm avec une queue atteignant les 30 cm.
4: Si c'est un marsupial, il doit avoir une poche comme le kangourou.
2: Tu as raison. Et là, je sens la question. Comment fait le petit pour ne pas prendre l'eau quand la mère est dans l'eau justement? Eh bien, c'est très simple. La maman peut fermer la poche entièrement, la rendant ainsi hermétique grâce à un muscle particulier que l'on appelle le sphincter. Ainsi, le petit n'a pas à craindre d'être noyé lorsque sa maman plonge sous l'eau.
4: Les pattes postérieures, c'est-à-dire de derrière, sont palmées. Qu'en est-il des antérieures, celles de devant ?
2: Tu as raison de le préciser, car les pattes de devant sont également palmées. Mais elles ont une autre particularité. Le yapok peut voir avec ses pattes. Je m'explique. C'est un animal nocturne qui se repère donc en tâtant le sol devant lui, et ce grâce à ses pattes hypersensibles. Avec ses moustaches très sensibles, son odorat et son ouïe développées, le toucher devient redoutable dans la perception du milieu.
4: Sa queue lui sert-elle pour monter dans les arbres comme les autres opossums ?
2: Contrairement aux autres opossums, le yapok préfère rester près des cours d'eau, voire dans l'eau. Sa queue peut lui servir pour grimper aux arbres, mais il va préférer s'en servir comme d'un gouvernail pour se déplacer dans l'eau. Son adaptation au milieu aquatique est remarquable. Tu sais, pattes palmées, queue servant de gouvernail, poche ventrale se refermant, même sa fourrure, elle est imperméable et améliore sa flottaison. Pas besoin de combinaison pour l'yapok.
4: Que mange-t-il ?
2: Le yapok est un carnivore. Il va donc se nourrir de poissons, mais également de crustacés. D'ailleurs, après avoir capturé sa proie, il va s'asseoir et dévorer son repas en le maintenant entre ses pattes avant à la manière d'un écureuil ou encore d'une loutre.
4: Où peut-on l'observer ?
2: Pour répondre à ta question, le yapok vit en Amérique du Sud. On peut en trouver du sud du Mexique jusqu'au Pérou, prenant soin d'aller proche des cours d'eau ou encore des lacs. Mais c'est un animal très timide et surtout nocturne. Tu vas avoir beaucoup de mal à l'observer. Même les scientifiques en apprennent chaque jour davantage sur lui, car ils ont du mal à aller à sa rencontre. Je t'invite donc vivement, si tu veux en savoir plus, à aller le découvrir sur Internet.
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2: Eh bien voilà, Francis, Valentin et vous les copains, merci à toutes et à tous de m'avoir accompagné durant cette émission. 2 heures de pure folie, on a encore appris plein de choses, on s'est bien amusés tous ensemble et on remet ça demain. Le Qui dit quoi sera également présent dès 7h15. Le Qui dit quoi, ce sont des extraits de dessins animés, des personnages de dessins animés qu'il faut deviner grâce à leur voix. L'agenda de vos vacances à 7h30 et à 8h30. Pourquoi la tomate est-elle un fruit? Vous aurez la réponse à cette question dans le Mais pourquoi de Valentin, du professeur Valentino. À 7h45, nous jouerons au jeu à l'envers, à l'endroit. Et puis on fera un point également sur l'actu ludique à 8h45. Voilà en gros ce qui vous attend demain. Mais avant cela, évidemment, retrouvez l'ami Valentin à partir de 17h.
3: 19h, c'est l'école et fini.
2: Exactement. Passez de très très belles vacances, les copains. Profitez bien du soleil, profitez bien de la montagne, de la piscine, profitez bien de la mer, où que vous soyez. Continuez à nous écouter. On vous embrasse bien fort. On laisse notre place à Ambre et Tristan pour le journal des Pitchouns. Et on se retrouve, Francis, Valentin et moi-même, demain matin à partir de 7h sur Radio Pitchouns.
3: Salut!
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5: Salut nos petits Pitchouns et bienvenue dans l'actualité de ce lundi. Aujourd'hui, on part faire une virée en mer au Japon dans l'océan Pacifique avec des scientifiques.
6: À Bando, petit Pitchoun, venez voir notre découverte tout à fait incroyable.
5: Mais qu'est-ce que c'est que ça?
6: Nous avoir découvert l'limace des mers.
5: Ah bah oui, en effet, je me disais bien que ça ressemblait à un escargot. Mais pourquoi c'est si extraordinaire?
6: Parce que cette limace a été observée à 8400 mètres de profondeur, sous l'eau. C'est complètement fantastique. C'est la première fois que l'on retrouve un poisson aussi profond. Il vit dans le noir complet. Ici, aucune lumière.
5: Ça doit pas être marrant tous les jours.
6: Si tu descends plus profond que 8000 mètres, normalement tu meurs. Impossible survie. Mais elle arrive grâce à un corps gélatineux.
5: Une limace des mers résistante à l'impossible. Ça, c'est une info vraiment bizarre, les Pitchouns.
6: Mais totalement vrai. Limace des mers va devenir animal sacré que je vais vénérer.
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0: 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Salut les Pitchouns et bienvenue dans cette nouvelle Positive Attitude. Aujourd'hui, découvrons une histoire inspirante, celle de Max Alexander, un prodige de la mode âgé seulement de 8 ans. Dès l'âge de 4 ans, Max a commencé à créer des robes magnifiques, impressionnant le monde entier par son talent et sa créativité. Il a même habillé des célébrités et participé à des défilés de mode comme la prestigieuse Fashion Week à New York. Ce jeune créateur, avec plus de 3,6 millions d'abonnés sur les réseaux sociaux, nous montre que la passion et la détermination n'ont pas d'âge. Et son histoire nous rappelle qu'en croyant en nos rêves et en travaillant dur, tout est possible. Alors les Pitchouns, souvenez-vous, peu importe votre âge, vos rêves peuvent devenir réalité si vous y mettez tout votre cœur. Et voilà les Pitchouns, vous savez tout de cette positive attitude. Quant à moi, je vous dis à la prochaine.
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0: Guillaume ? Guillaume ?
1: Oui ?
0: Est-ce que tu pourrais me raconter une histoire ?
1: D'accord, mais pas n'importe quelle histoire. Je vais te raconter les animaux. Écoute, ferme les yeux. Imagine-toi voler avec les grues du Japon.
0: Qu'est-ce que c'est ?
1: La grue du Japon, appelée aussi la grue de Mandchourie ou encore la grue à couronne rouge, est un grand échassier de la famille des gruidés.
0: On peut les observer ailleurs qu'au Japon ?
1: Tout à fait. On peut les observer dans toute l'Asie. Les marais, les zones humides sont de bons territoires afin de les observer.
0: Porte-t-elle le même nom ?
1: Elle est appelée grue au sommet vermillon en Chine en raison de sa tache rouge vermillon sur la tête. Elle est également surnommée grudet en référence à ses relations avec les immortels, divinité du taoïsme car elle porte souvent les immortels sur son dos dans la mythologie taoïste.
0: Comment la reconnaître des autres grues ?
1: Elle est quasiment entièrement blanche. Seul le cou, le haut de la tête et les extrémités des ailes sont d'une autre couleur. Rouge pour le haut de la tête et noir pour les autres parties. C'est l'un des plus grands oiseaux au monde avec des pattes qui peuvent atteindre 2,40 m de longueur.
0: De quoi se nourrit-elle ?
1: Elle se nourrit d'insectes, d'invertébrés aquatiques, de poissons, d'amphibiens, de rongeurs, mais aussi de roseaux, de baies, d'herbes et de plantes. Bref, tout va dépendre des saisons et des régions où elles habitent. Elles ont un bec pointu et affilé dont elles se servent comme harpon et qui, grâce à sa forme, rend plus aisée la capture de proies. L'espèce est capable de pêcher en eau plus profonde que la plupart des autres grues grâce à sa technique qui consiste à immerger jusqu'à mi-corps, à marcher dans le courant et à harponner les proies qui se présentent.
0: Vit-elle en groupe ?
1: Elle vit effectivement en groupe, plus particulièrement en bande, mais en couple. Lors de la saison de nidification, les grues mettent en scène un rituel dansant composé de révérences, de sauts et de diverses autres postures qui leur sert à la fois de parade nuptiale et de communication entre les différents membres du groupe. Mâles et femelles poussent des cris à l'unisson avant l'exécution de nouveaux éléments de danse. La grue japonaise est monogame. Les couples se constituent généralement à l'année. Cependant, de nombreux partenaires préfèrent rester ensemble jusqu'à ce que l'un des deux meure.
0: Combien d'œufs pond la femelle ?
1: La femelle pond habituellement 2 œufs qui éclosent simultanément. Mais bien souvent, un seul poussin survit. Ce dernier prend son envol environ 70 jours après l'éclosion et n'atteint la maturité sexuelle qu'à l'âge de 2 ou 3 ans.
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5: Les animaux de compagnie, ces petits amis qui nous aiment et qui font partie de notre quotidien. Qu'on ait un animal à la maison ou pas, tout le monde sait que les chiens et les chats ne s'entendent pas toujours. Intéressons-nous donc au pourquoi les chats et les chiens ne s'entendent pas. Pour bien comprendre pourquoi les chats et les chiens ne s'entendent pas, il faut s'intéresser à leur comportement et à leur façon de s'exprimer. Lorsqu'un chien est content et qu'il manifeste une envie de jouer, il va remuer la queue. Cependant, pour le chat, ce n'est pas du tout la même chose, c'est le signe de la colère. Prenons un autre exemple, lorsque le chat met ses oreilles en arrière, ce n'est pas bon signe, car cela signifie qu'il va bientôt attaquer, alors que le chien fait cela pour manifester de la gentillesse. Ainsi, les chats et les chiens n'ont pas du tout le même mode de communication. Les spécialistes justifient aussi les rapports difficiles entre ces deux animaux par le fait que le chien est considéré par le chat comme un prédateur. Les conflits entre ces animaux sont également liés à la notion de territoire. Le chat est plus attaché à son territoire, plus exclusif que le chien. Le plus difficile est de faire accepter la présence d'un chien à un chat qui était là le premier. Mais si vous vous posez la question, ne vous inquiétez pas, la cohabitation n'est pas du tout impossible. Lorsque les deux animaux sont petits, ils vont plus facilement apprendre à se connaître et à s'apprivoiser qu'une fois arrivés à l'âge adulte. Comme pour les humains, tout dépend également de l'affinité que les deux animaux peuvent entretenir. Et voilà, tu sais désormais pourquoi les chiens et les chats ne s'entendent pas. Je te dis à bientôt pour une prochaine question.
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0: Salut les Pitchoun et bienvenue dans cette nouvelle actu ludique. Aujourd'hui, on part à l'aventure avec un jouet génial, le Genius XL jumelle vidéo interactive de VTech. Ces jumelles ne sont pas comme les autres. Elles permettent d'observer la nature de près avec un zoom incroyable, mais aussi d'explorer grâce à des vidéos éducatives incluses. Les enfants peuvent apprendre plein de choses sur les animaux, les plantes et même les étoiles. En plus, les jumelles sont interactives, elles posent des questions et proposent des jeux pour apprendre en s'amusant. Pratiques et robustes, elles sont parfaites pour les petits curieux dès 5 ans. Alors prêt à découvrir le monde avec VTech? Et attention les Pitchouns, parce qu'il ne faut surtout pas regarder le soleil avec ses jumelles. Les Genius XL jumelles transforment chaque sortie en une aventure passionnante. Et voilà les Pitchouns, vous savez tout de cette actu ludique. Quant à moi, je vous dis à bientôt.
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2: Salut les Pitchouns et bienvenue dans cette nouvelle Actu Ciné. Aujourd'hui, on découvre un film d'animation poétique entre ciel et terre, avec plusieurs petites histoires pleines de douceur autour des animaux, des étoiles et de la nature. Ce programme promet un magnifique voyage pour les plus jeunes. Chaque court-métrage raconte une aventure différente ou des personnages attachants, comme une souris rêveuse, une chouette fatiguée ou encore un chien curieux. Le film mise surtout sur l'imagination, les émotions et de très beaux univers colorés. Et voilà les Pitchouns, vous savez tout de cette Actu Ciné. Quant à moi, je vous dis à la semaine prochaine et je vous laisse découvrir cette bande-annonce.

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0: Il faut que j'aille encore plus haut.
3: Waouh! Alors, j'avais pas raison. C'est trop beau vu d'ici. 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
1: Salut les Pitchounes et bienvenue dans ce nouvel agenda des sorties. À l'atelier des Lumières à Paris, les Pitchounes plongent dans un univers gigantesque avec planètes préhistoriques, dinosaures, l'expérience immersive. Les enfants découvrent des dinosaures, grandeur nature grâce à des projections 360 degrés, des sons impressionnants et des décors immersifs qui donnent l'impression de voyager 66 millions d'années dans le passé. Entre volcans, jungles et océans préhistoriques, toute la famille en prend plein les yeux dans une ambiance spectaculaire. Une sortie parfaite pour les enfants passionnés de dinosaures et d'aventures. Ensuite, direction le parc Spirou à Monteux. Les Pitchounes retrouvent leur héros préféré dans des attractions remplies d'humour, de sensations et de couleurs. Entre montagnes russes, attractions interactives et rencontres avec des mascottes, les enfants passent une journée pleine d'énergie et de fou rire. Et enfin, rendez-vous à Nigloland dans l'Aube. Les familles découvrent un immense parc d'attractions avec manège aquatique, grand 8, petits trains et univers féerique. Les Pitchounes adorent alterner entre sensations fortes et attractions familiales dans un parc où l'ambiance est vraiment pensé pour les enfants. Et voilà les Pitchounes, vous savez tout de cet agenda des sorties. Quant à moi, je vous dis à la semaine prochaine.
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1: Salut les Pitchouns et bienvenue dans cette nouvelle Positive Attitude. Aujourd'hui, découvrons une histoire inspirante, celle de Max Alexander, un prodige de la mode âgé seulement de 8 ans. Dès l'âge de 4 ans, Max a commencé à créer des robes magnifiques, impressionnant le monde entier par son talent et sa créativité. Il a même habillé des célébrités et participé à des défilés de mode comme la prestigieuse Fashion Week à New York. Ce jeune créateur, avec plus de 3,6 millions d'abonnés sur les réseaux sociaux, nous montre que la passion et la détermination n'ont pas d'âge. Et son histoire nous rappelle qu'en croyant en nos rêves et en travaillant dur, tout est possible. Alors les Pitchouns, souvenez-vous, peu importe votre âge, vos rêves peuvent devenir réalité si vous y mettez tout votre cœur. Et voilà les Pitchouns, vous savez tout de cette positive attitude. Quant à moi, je vous dis à la prochaine.
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3: Salut nos petits Pitchounes et bienvenue dans l'actualité de ce lundi. Aujourd'hui, on part faire une virée en mer au Japon dans l'océan Pacifique avec des scientifiques.
4: À bandeau, petit Pitchounes. Venez voir notre découverte tout à fait incroyable.
3: Mais qu'est-ce que c'est que ça?
4: Nous avoir découvert l'limace des mers.
3: Ah bah oui, en effet, je me disais bien que ça ressemblait à un escargot. Mais pourquoi c'est si extraordinaire?
4: Parce que cette limace a été observée à 8400 mètres de profondeur, sous l'eau. C'est complètement fantastique. C'est la première fois que l'on retrouve un poisson aussi profond. Il vit dans le noir complet. Ici, aucune lumière.
3: Ça doit pas être marrant tous les jours.
4: Si tu descends plus profond que 8000 mètres, normalement tu meurs. Impossible survie. Mais elle arrive grâce à un corps gélatineux.
3: Une limace des mers résistante à l'impossible. Ça, c'est une info vraiment bizarre, les pitchounes.
4: Mais totalement vrai. Limace des mers va devenir animal sacré que je vais vénérer.
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2: Salut les Pitchouns et bienvenue dans cette nouvelle Actu Ciné. Aujourd'hui, on découvre un film d'animation poétique entre ciel et terre, avec plusieurs petites histoires pleines de douceur autour des animaux, des étoiles et de la nature. Ce programme promet un magnifique voyage pour les plus jeunes. Chaque court-métrage raconte une aventure différente ou des personnages attachants, comme une souris rêveuse, une chouette fatiguée ou encore un chien curieux. Le film mise surtout sur l'imagination, les émotions et de très beaux univers colorés. Et voilà les Pitchouns, vous savez tout de cette Actu Ciné. Quant à moi, je vous dis à la semaine prochaine et je vous laisse découvrir cette bande-annonce.

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1: Bien sûr.
2: Bon, je vais t'aider.
0: Il faut que j'aille encore plus haut.
1: Waouh! 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C'est trop beau vu d'ici. 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
7: On y va. 3, 4.
8: Papa.
7: Oui.
8: Papa.
7: Attends, attends, j'enregistre là. Attends.
8: Papa.
7: Laisse-moi deux petites minutes.
8: Papa.
7: Ça peut être simple.

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5: Les animaux de compagnie, ces petits amis qui nous aiment et qui font partie de notre quotidien. Qu'on ait un animal à la maison ou pas, tout le monde sait que les chiens et les chats ne s'entendent pas toujours. Intéressons-nous donc au pourquoi les chats et les chiens ne s'entendent pas. Pour bien comprendre pourquoi les chats et les chiens ne s'entendent pas, il faut s'intéresser à leur comportement et à leur façon de s'exprimer. Lorsqu'un chien est content et qu'il manifeste une envie de jouer, il va remuer la queue. Cependant, pour le chat, ce n'est pas du tout la même chose, c'est le signe de la colère. Prenons un autre exemple, lorsque le chat met ses oreilles en arrière, ce n'est pas bon signe, car cela signifie qu'il va bientôt attaquer, alors que le chien fait cela pour manifester de la gentillesse. Ainsi, les chats et les chiens n'ont pas du tout le même mode de communication. Les spécialistes justifient aussi les rapports difficiles entre ces deux animaux par le fait que le chien est considéré par le chat comme un prédateur. Les conflits entre ces animaux sont également liés à la notion de territoire. Le chat est plus attaché à son territoire, plus exclusif que le chien. Le plus difficile est de faire accepter la présence d'un chien à un chat qui était là le premier. Mais si vous vous posez la question, ne vous inquiétez pas, la cohabitation n'est pas du tout impossible. Lorsque les deux animaux sont petits, ils vont plus facilement apprendre à se connaître et à s'apprivoiser qu'une fois arrivés à l'âge adulte. Comme pour les humains, tout dépend également de l'affinité que les deux animaux peuvent entretenir. Et voilà, tu sais désormais pourquoi les chiens et les chats ne s'entendent pas. Je te dis à bientôt pour une prochaine question.
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0: 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Salut les Pitchouns et bienvenue dans cette nouvelle Positive Attitude. Aujourd'hui, découvrons une histoire inspirante, celle de Max Alexander, un prodige de la mode âgé seulement de 8 ans. Dès l'âge de 4 ans, Max a commencé à créer des robes magnifiques, impressionnant le monde entier par son talent et sa créativité. Il a même habillé des célébrités et participé à des défilés de mode comme la prestigieuse Fashion Week à New York. Ce jeune créateur, avec plus de 3,6 millions d'abonnés sur les réseaux sociaux, nous montre que la passion et la détermination n'ont pas d'âge. Et son histoire nous rappelle qu'en croyant en nos rêves et en travaillant dur, tout est possible. Alors les Pitchouns, souvenez-vous, peu importe votre âge, vos rêves peuvent devenir réalité si vous y mettez tout votre cœur. Et voilà les Pitchouns, vous savez tout de cette positive attitude. Quant à moi, je vous dis à la prochaine.
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3: Salut nos petits Pitchounes et bienvenue dans l'actualité de ce lundi. Aujourd'hui, on part faire une virée en mer au Japon dans l'océan Pacifique avec des scientifiques.
4: À Bando, petit Pitchoun, venez voir notre découverte tout à fait incroyable.
3: Mais qu'est-ce que c'est que ça?
4: Nous avoir découvert l'limace des mers.
3: Ah bah oui, en effet, je me disais bien que ça ressemblait à un escargot. Mais pourquoi c'est si extraordinaire?
4: Parce que cette limace a été observée à 8400 mètres de profondeur, sous l'eau. C'est complètement fantastique. C'est la première fois que l'on retrouve un poisson aussi profond. Il vit dans le noir complet. Ici, aucune lumière.
3: Ça doit pas être marrant tous les jours.
4: Si tu descends plus profond que 8000 mètres, normalement tu meurs. Impossible survie. Mais elle arrive grâce à un corps gélatineux.
3: Une limace des mers résistante à l'impossible. Ça, c'est une info vraiment bizarre, les pitchounes.
4: Mais totalement vrai. Limace des mers va devenir animal sacré que je vais vénérer.
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2: Hakuna Matata. Mais quelle phrase magnifique!
3: Hakuna Matata.

0: credo.
1: C'est Pouba le vieux crado.
2: Méchant,
1: bonhomme.
3: Ces deux mots régleront tous tes problèmes.
1: Oui, prends Pouba par exemple. Eh bien, ce très jeune facochère.
3: J'étais jeune et facochère.
1: Ça va aller?
4: C'est chargé en émotions.
1: Un jour.

0: Ah, Timon, d'habitude, tu m'arrêtes?
1: Non, ça sert à rien,

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3: Salut nos petits Pitchounes et bienvenue dans l'actualité de ce lundi. Aujourd'hui, on part faire une virée en mer au Japon dans l'océan Pacifique avec des scientifiques.
4: À Bando, petit Pitchounes, venez voir notre découverte tout à fait incroyable.
3: Mais qu'est-ce que c'est que ça?
4: Nous avoir découvert l'limace des mers.
3: Ah bah oui, en effet, je me disais bien que ça ressemblait à un escargot. Mais pourquoi c'est si extraordinaire?
4: Parce que cette limace a été observée à 8400 mètres de profondeur, sous l'eau. C'est complètement fantastique. C'est la première fois que l'on retrouve un poisson aussi profond. Il vit dans le noir complet. Ici, aucune lumière.
3: Ça doit pas être marrant tous les jours.
4: Si tu descends plus profond que 8000 mètres, normalement tu meurs. Impossible survie. Mais elle arrive grâce à un corps gélatineux.
3: Une limace des mers résistante à l'impossible. Ça, c'est une info vraiment bizarre, les Pitchounes.
4: Mais totalement vrai. Limace des mers va devenir animal sacré que je vais vénérer.
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Il était une fois trois petits cochons qui s'appelaient Fripon, Trognon et Bougon. Un beau jour, ils durent quitter leur maman pour aller vivre leur propre existence de petits cochons. Ils prirent la route ensemble et le cœur léger se mirent à siffler une mélodie joyeuse. Après avoir gambadé par monts et par veaux une bonne partie de la journée, ils décidèrent de construire une maison pour s'y reposer. Mais ils ne tombèrent pas du tout d'accord entre eux sur le style, la grandeur et le matériel avec lequel ils devraient la bâtir. Pour éviter une dispute inutile, chacun décida de se séparer et de construire sa propre maison. On verrait bien laquelle des trois serait la plus belle, la plus confortable, la plus spacieuse. Mais tous ces conciliabules de petits cochons avaient attiré sur les lieux la présence discrète d'un grand méchant loup qui se montra très intéressé par l'aspect rose et dodu de nos trois amis. Il se disait, en se léchant les babines, que trois merveilleux repas se préparaient pour lui et qu'il n'aurait pas à faire beaucoup d'efforts pour se saisir des trois petits cochons l'un après l'autre. Le loup se mit d'abord à suivre Fripon. Le joyeux petit cochon arriva devant une énorme botte de paille qui brillait au soleil. « Oh, quelle belle matière pour construire ma maison! On dirait de l'or !» Et aussitôt Fripon, plein d'énergie et aussi d'innocence, se mit à tresser des panneaux de paille, à les rassembler, à les monter sans difficulté, tant ils étaient légers. Puis, le toit terminé, il rentra dans sa demeure très fier de lui et du travail accompli. Il s'étendit sur un divan de foin, se disant que cette maison était sûrement bien plus jolie et en plus bien plus facile à construire que celle de ses deux frères. À ce moment-là, quelqu'un frappa à la porte. C'était le loup. « Qui est là ? C'est un marchand de bonbons. Veux-tu m'ouvrir, gentil petit cochon ?» Mais Fripon, retenant les conseils de sa maman, ne voulut rien savoir. « Je n'ouvre pas aux étrangers !» Alors, le loup, fou de rage, se mit à souffler de toutes ses forces en direction de la frêle habitation. On aurait dit qu'une mini-tempête s'était levée. Tout tremblait à l'intérieur comme à l'extérieur. Et Fripon, voyant les cloisons, puis la toiture s'envoler en mille morceaux, se mit à hurler de peur. Réunissant ce qui lui restait de courage, il prit ses jambes à son cou et fila au nez et à la barbe du loup. Celui-ci, tout essoufflé par tant d'efforts, ne put le rattraper et il vit avec désespoir son premier festin disparaître à l'horizon. De son côté, un peu plus loin dans la campagne, Trognon avait lui aussi construit sa propre maison. Il s'était installé au bord d'un étang où poussaient de très nombreux roseaux. Aussi, rien de plus naturel que de s'en servir pour dresser des murs, une jolie porte et un toit pointu. Il trouva sa demeure un peu molle et humide, mais comme les roseaux fraîchement coupés sentaient bon, Trognon fut très satisfait du résultat obtenu, se disant que ses deux frères n'avaient sûrement pas fait mieux que lui et aussi facilement. Mais voilà que le loup affamé arrive dans les parages. Il repère le petit cochon au moment où celui-ci referme la porte. Le loup s'approche en silence. Il réessaye la ruse du marchand de bonbons, mais cette fois encore, le petit cochon, respectant les conseils de sa maman, n'ouvre pas à l'étranger. Alors, de nouveau, le loup, très en colère, se met à gonfler le torse et souffler tant qu'il peut, afin de mettre à terre et détruire le refuge en roseaux du pauvre Trognon. Patatrac, la maison s'écroule. Cette fois encore, le petit cochon, terrorisé par tant de méchanceté, se met à courir droit devant lui sans se retourner. Et cette fois encore, le loup, épuisé par tant d'efforts, ne peut le saisir ni le poursuivre, incapable de faire plus de 100 mètres au sprint. Le dernier des trois petits cochons, Bougon, était, lui, installé confortablement dans sa propre maison à quelques kilomètres de là. Lui pouvait être fier de son travail. Sa maison était en briques carrées et bien dures. Les
Les murs étaient droits et solides, le toit couvert de tuiles bien jointes, la porte en chêne massif et la cheminée de pierre cimentée donnaient un aspect sécurisant et inattaquable à l'endroit. C'est sûr que cela avait nécessité beaucoup d'efforts et de temps. D'ailleurs, il venait à peine de terminer de poser la serrure en fer quand il vit arriver ses deux frères complètement épuisés et tremblants de peur. Il fut mis au courant qu'un loup cherchait à les manger et pour cela avait détruit leur maison. Malgré son caractère, Bougon, d'où son prénom, le troisième et dernier petit cochon fit entrer ses frères et il fit cuire une bonne soupe de carottes dans la cheminée afin de se remettre de leurs émotions. Le loup arriva sur les lieux, refit inutilement le coup du marchand de bonbons et se mit à souffler de toutes ses forces contre les murs de la maison. Rien ne bougea, même pas d'un centimètre. Pierres, briques et tuiles résistèrent pendant des heures aux inutiles efforts de l'animal sanguinaire. Ivre de faim et de rage, celui-ci grimpa sur le toit et aperçut l'ouverture de la cheminée. Dans un dernier sursaut d'orgueil et de bêtise, il s'y engouffra, pensant à ses trois petits cochons dodus et se laissa tomber à l'intérieur de la maison. Nos trois amis furent bien surpris de voir ce fantôme tomber du ciel. Mais ce fut encore une fois le loup qui fut le dindon de la farce. Les flammes du foyer et la marmite de soupe brûlante le stoppèrent net dans son élan. Hurlant de douleur, sa toison de poils rougeoyante, le museau fumant, les pattes grésillant de braise et de cendre, il se précipita vers la porte que venait d'ouvrir Bougon et fila comme un diable sans demander son reste. On ne le revit plus jamais dans la région. Alors, avec des cris de joie, nos trois petits cochons décidèrent de ne plus jamais se quitter, d'habiter désormais ensemble la belle maison de briques et aussi d'unir pour toujours leur force et leur courage.

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2: Là-haut, dans le grand chêne, il y a une famille chouette. La mère et le père chouette sont de braves chouettes. Ils ont trois enfants chouettes. Chouette Plumette, l'aîné, a de jolies plumes gris nuit. Chouette Quinquet, le cadet, a de grands yeux gris nuit. Chouette Froussette, la dernière, est jolie aussi, mais elle a peur de la nuit. Comme tous les soirs à la tombée du jour, les parents chouettes réveillent leurs petits. Chouette Plumette et Chouette Quinquet sont tout de suite debout et ravis, mais la petite se fait tirer les plumes et se cache sous son duvet. Chouette Maman dit « Prépare-toi, nous sortons, regarde, tes plumes sont toutes emmêlées. » Chouette Froussette bâille et elle demande
3: « Oh, où allons-nous ?»
2: Chouette Maman, en plumes brillantes, dit « Au bal, chez le hibou, au château du Grand Guy. » Chouette Froussette demande encore « C'est loin ?» Chouette Maman répond doucement « À vol d'oiseau, non. Nous y sommes déjà allés l'an dernier. Souviens-toi, hibou habite ce fameux château en ruine entouré de grands chênes centenaires. » Chouette Froussette tremble de toutes ses plumes. Elle pense à la forêt toute noire, et puis à ce château à fantômes gardé par des arbres géants. Alors elle se met à gémir en donnant des coups de bec au mur. « Je ne vole pas assez vite, et puis pas assez haut, et puis j'ai peur, et puis je veux pas y aller. » En l'entendant, Chouette Papa, en plume du soir, se fâche tout noir. « Peur ? De quoi ?» Chouette Froussette cache sa tête sous l'oreiller et elle pleure. « Je ne sais pas très bien. Tout ce que je sais, c'est que j'ai peur. Peur du soir, peur du noir, peur de ne rien voir et même peur d'avoir peur. » Le père Chouette ne comprend pas, la mère Chouette non plus. Chouette Quinquet ouvre de grands yeux tout étonné et il se moque de sa sœur. « T'es pas chouette, tu sais, quand t'as peur. » Les parents chouettes se parlent à voix basse, puis ils disent « Quand nous avions ton âge, ma petite, nous sortions tous les soirs. Ce n'est pas en restant au nid que tu apprendras à voler de nuit. Allons, en route, ouvrez vos ailes !» Les voilà bientôt envolés sans se retourner. Chouette Froussette n'a pas suivi. Elle hésite au bord du nid. Elle essaie de voir à travers la nuit. Là-haut, le vent pousse de grosses boules de nuages noirs qui se mettent exprès devant la lune. Mais le voisin chat-huant la regarde, immobile, sur le pas de la porte. Alors, comme elle est fière, elle se dit « Il faut que je me mette en route, sinon il racontera à ses enfants que je ne suis pas une vraie chouette. » Et la voilà partie à tire-d'aile en fermant les yeux. Elle compte les kilomètres en oiseau.
4: 1, 2, 3, le petit bois. 4, 5, 6, l'arbre aux cerises. 7, 8, 9, le parc au bœuf. Ah, c'est dur de voler contre le vent.
2: Bientôt, Chouette Froussette a un point de côté, juste sous l'aile. Elle s'arrête sur un grand sapin pour se reposer un peu. Toute la forêt chuchote autour d'elle. Le vent passe à toute vitesse en la bousculant. Les sapins voisins se penchent et se murmurent des choses et encore des choses. Chouette Froussette est sûre qu'ils se disent
5: « Débarrassons-nous de cette sale chouette qui n'a rien à faire dans notre forêt !»
2: Chouette Froussette ne reconnaît pas cet endroit. Elle a dû se tromper de chemin. Elle est perdue. Soudain, Chouette Froussette entend un long gémissement. Elle se retourne. Là-bas, dans un brouillard, elle voit passer une grande cape grise.
3: Plume de malheur, un fantôme.
2: Il se rapproche d'elle et il tient une grande baguette. Chouette Froussette tremble. Elle croit sentir déjà la robe froide du fantôme contre ses plumes. Elle voudrait s'envoler, mais ses ailes sont de glace. Alors, terrorisée, elle ferme les yeux. Aïe ! Elle reçoit un grand coup sur la tête et elle s'effondre au pied de l'arbre. Quand elle rouvre ses yeux apeurés, elle voit devant elle une jeune chouette à l'air rieur qui lui demande gentiment
5: « Alors, ma vieille, rien de cassé ?»
2: Chouette Froussette regarde autour d'elle et elle chuchote
4: « Il est parti ?»
2: La jeune chouette à l'air rieur ne comprend pas. Elle demande
3: Qui ça ?
2: Chouette Froussette dit.
3: Le fantôme qui m'a attaqué.
5: La jeune chouette éclate de rire et elle se moque.
3: Plume de plume, tu crois encore à ces choses-là à ton âge ? C'était pas un fantôme, c'était le brouillard. Et c'est une branche morte qui t'a assommé.
5: Le vent l'a fait tomber juste sur ta petite tête de chouette peureuse.
2: Mais où allais-tu donc comme ça ?
0: Chouette Froussette a un peu honte d'avoir été aussi bête.
2: Alors elle se redresse et elle dit fièrement « Je vais au bal du grand Guy et je voyage seule comme une grande chouette. »
5: « Chez le hibou ? Plume du soir, ça tombe bien. Moi aussi j'y vais. Suis-moi, je passe devant. La nuit, j'y vois comme en plein jour. »
0: On m'appelle Claire de Lune.
2: Le voyage se passe très bien. Claire de Lune se faufile dans la nuit comme un poisson dans la rivière. Chouette Froussette la suit en faisant bien attention aux branches. Là-bas, cette douce clarté mauve, c'est le château du Grand Guy. Il y a des bouquets de lumière dans le parc, des fruits scintillants dans les chênes. Toutes les fenêtres du château sont éclairées d'une lumière bleutée. On dirait de la lumière mélangée à de l'eau et à de la nuit. Il y a des invités partout. Ils dansent, ils volent d'une fenêtre à l'autre. L'orchestre joue une étrange musique, très légère, une musique d'oiseau pour danser sans toucher le sol. Au milieu de la piste, Chouette Plumette fait de grands signes à sa sœur. Chouette Quinquet leur présente de chouettes copains. Claire de Lune fait rire tout le monde en racontant l'histoire du fantôme. Chouette Froussette s'amuse beaucoup et elle danse toute la nuit. Sur le chemin du retour, peu avant l'aube, Chouette Froussette étonne bien sa famille quand elle demande «
6: C'est quand la prochaine sortie ?»

0: Allons les enfants, c'est l'heure du goûter. Mamie vous a préparé un bon clafoutis aux cerises. Vous allez vous régaler. Pas de bousculade, il y en aura pour tout le monde.
1: Moi je veux la plus grosse part.
2: Et moi aussi.
0: Eh bien comme ça, je fais deux grosses parts égales et le tour est joué.
2: J'adore les cerises.
1: Tu n'en manges pas, grand-père?
0: Bah ma foi, je crois que je vais me laisser tenter. Une petite part alors.
1: Tu appelles ça une petite part?
2: Il ne va plus nous en rester. Quel gourmand tu fais, grand-père!
1: C'est bien toi qui nous as dit que la gourmandise était un vilain défaut.
0: Allons, Jérémy, tu sais bien qu'on ne parle pas à la bouche pleine.
2: Oui, oui, ne détourne pas la conversation.
1: C'est quoi cette cloche que l'on entend tous les soirs à 5 heures?
0: Ah, ça, c'est un sacré mystère. C'est la cloche du manoir abandonné. Vous savez, sur la route de Saint-Pierre.
2: Bah, s'il est abandonné, qui est-ce qui sonne la cloche?
0: C'est justement ça le mystère. On ne sait pas.
1: Ah, arrête grand-père, tu me fais froid dans le dos.
0: Les habitants du village en ont même fait une chanson qu'ils chantent tous les ans à la Saint-Jean.

0: Elle est pas très gaie, cette chanson.
1: C'est le curé qui l'a composée lorsque le propriétaire du manoir est mort d'un accident de chasse.
2: Tu veux dire qu'il est mort en allant chasser le lapin ?
1: C'est bien plus bête que cela. Le pauvre homme avait arpenté la campagne depuis le matin avec son fusil sans voir un seul lapin. Vers les 3 heures de l'après-midi, il s'arrête pour souffler un peu et laisse son chien reposer.
2: Il avait un chien ? Comment s'appelait-il ?
1: Je ne m'en souviens plus. Et puis, ça n'a pas d'importance dans l'histoire. L'homme s'assoit donc sur un tronc d'arbre mort et pose son fusil contre l'arbre voisin. Le malheur a voulu que le fusil tombe et que le coup parte dans sa direction. Le pauvre homme a été tué sur le coup.
2: Mince alors, quelle histoire !

0: Chaque soir, à la même heure, la cloche du manoir sonne.
1: Oui, mais cela ne me dit toujours pas qui l'a fait sonner.
0: C'est peut-être le chien qui appelle son maître. Parce que figurez-vous que le chien est toujours vivant et qu'il vit toujours au manoir.
2: Il se nourrit comment ?
0: Il chasse.
1: On devrait aller voir demain après-midi. Il serait bien d'élucider ce mystère.
0: Ah, moi je ne suis pas pour. Un mystère doit rester un mystère. Et puis, après tout, c'est peut-être le fantôme de l'ancien propriétaire.
1: Tu as raison, grand-père. Un mystère doit rester un mystère. Je n'ai pas trop envie d'aller là-bas.
2: Trouillarde, les fantômes, ça n'existe pas.
1: Je préfère me contenter de chanter la chanson, même si j'ai un peu peur.
2: Une vraie poule mouillée.

Dans un petit village à la campagne, où toutes les maisons ont des toits rouges et des volets verts, le labrador Octave passe ses journées à courir dans l'herbe fraîche. « Je ne pourrais pas rêver mieux », se dit-il souvent. « Je suis le plus heureux de tous les chiens du monde. » Il faut dire qu'Octave a de la chance. Sa famille compte 5 enfants. Il y a toujours quelqu'un de disponible pour s'occuper de lui. Le matin, la première levée, c'est la fille aînée. Octave a bien compris qu'il ne fallait pas trop la bousculer quand elle boit son café. Alors il se fait tout doux et tout calme et il finit toujours par recevoir un gros câlin. Ensuite, il y a les jumeaux. Deux garçonnets aux cheveux bouclés, toujours partants pour une balade sportive. Avec eux, Octave se défoule. Il joue même au football, bien que les ballons soient interdits dans la maison. Ensuite, c'est au tour de la cadette. Elle, c'est une gourmande. Elle sait où sont cachées toutes les réserves de sucrerie et elle ne rechigne jamais à partager avec Octave. Et puis, il y a le bébé, un petit garçon qui très souvent se blottit entre les pattes d'Octave pour faire une sieste pendant que sa maman le cherche partout. Oui, vraiment, Octave a beaucoup de chance d'être autant aimé par toute cette famille. Mais un jour, les parents et les enfants reviennent du marché avec une drôle de bestiole. Elle est toute verte, elle a un cou fripé et une grosse carapace dans laquelle elle se cache tout le temps. « Tu vois, Octave, c'est une tortue !» lui explique l'un des jumeaux. « Elle s'appelle Rosalie et elle va vivre avec nous maintenant !» Cette drôle de bête n'inspire pas confiance à Octave. Il a beau la renifler, non, vraiment, il ne voit pas comment il va s'y habituer. De jour en jour, Octave a l'impression que toute sa famille ne s'occupe que de la tortue. Pourtant, elle passe toutes ses journées à dormir. Octave en perd l'appétit. Il ne comprend pas pourquoi personne ne veut plus jouer avec lui. La famille s'inquiète de voir le si gentil Octave dans cet état. Un soir, tout le monde se réunit autour de lui. « On t'aime toujours, tu sais, Octave !» lui dit la fille aînée. « Mais oui, voyons, tu es le meilleur joueur de football que l'on connaisse !» s'exclament en chœur les jumeaux. « Tu sais, Rosalie, elle est toute petite, alors on s'en est un peu plus occupé pour qu'elle s'habitue à la maison. Toi, tu es un grand !» lui explique la cadette. « C'est à toi de la protéger et de montrer l'exemple !» ajoutent les parents. C'est alors que Rosalie, sortant sa petite tête de sa grosse carapace, vient se glisser tout contre Octave pour lui faire un gros bisou. Depuis ce jour, Octave et Rosalie se partagent tous les câlins, toutes les caresses et tous les bonbons de leur gentillesse.

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2: Il y a un trou dans le plancher, il y a des souris qui dansent. Il y a un trou dans le plancher, je les entends danser. J'entends, j'entends.

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0: Salut les Pitchouns et bienvenue dans cette nouvelle actu ludique. Aujourd'hui, on part à l'aventure avec un jouet génial, le Genius XL Jumelle Vidéo Interactive de VTech. Ces jumelles ne sont pas comme les autres. Elles permettent d'observer la nature de près avec un zoom incroyable, mais aussi d'explorer grâce à des vidéos éducatives incluses. Les enfants peuvent apprendre plein de choses sur les animaux, les plantes et même les étoiles. En plus, les jumelles sont interactives, elles posent des questions et proposent des jeux pour apprendre en s'amusant. Pratiques et robustes, elles sont parfaites pour les petits curieux dès 5 ans. Alors prêt à découvrir le monde avec VTech? Et attention les Pitchouns, parce qu'il ne faut surtout pas regarder le soleil avec ses jumelles. Les Genius XL jumelles transforment chaque sortie en une aventure passionnante. Et voilà les Pitchouns, vous savez tout de cette actu ludique. Quant à moi, je vous dis à bientôt.

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1: Salut les Pitchouns et bienvenue dans ce nouvel agenda des sorties. À l'atelier des Lumières à Paris, les Pitchouns plongent dans un univers gigantesque avec planètes préhistoriques, dinosaures, l'expérience immersive. Les enfants découvrent des dinosaures, grandeur nature grâce à des projections 360 degrés, des sons impressionnants et des décors immersifs qui donnent l'impression de voyager 66 millions d'années dans le passé. Entre volcans, jungles et océans préhistoriques, toute la famille en prend plein les yeux dans une ambiance spectaculaire. Une sortie parfaite pour les enfants passionnés de dinosaures et d'aventures. Ensuite, direction le parc Spirou à Monteux. Les Pitchouns retrouvent leur héros préféré dans des attractions remplies d'humour, de sensations et de couleurs. Entre montagnes russes, attractions interactives et rencontres avec des mascottes, les enfants passent une journée pleine d'énergie et de fou rire. Et enfin, rendez-vous à Nigloland dans l'aube. Les familles découvrent un immense parc d'attractions avec manège aquatique, grand 8, petit train et univers féerique. Les Pitchouns adorent alterner entre sensations fortes et attractions familiales dans un parc où l'ambiance est vraiment pensé pour les enfants. Et voilà les Pitchouns, vous savez tout de cet agenda des sorties. Quant à moi, je vous dis à la semaine prochaine.
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3: Salut nos petits Pitchouns et bienvenue dans l'actualité de ce lundi. Aujourd'hui, on part faire une virée en mer au Japon dans l'océan Pacifique avec des scientifiques.
4: Ah bon, donc, petit Pitchoun, venez voir notre découverte tout à fait incroyable.
3: Mais qu'est-ce que c'est que ça?
4: Nous avoir découvert l'limace des mers.
3: Ah bah oui, en effet, je me disais bien que ça ressemblait à un escargot. Mais pourquoi c'est si extraordinaire?
4: Parce que cette limace a été observée à 8400 mètres de profondeur, sous l'eau. C'est complètement fantastique. C'est la première fois que l'on retrouve un poisson aussi profond. Il vit dans le noir complet. Ici, aucune lumière.
3: Ça doit pas être marrant tous les jours.
4: Si tu descends plus profond que 8000 mètres, normalement tu meurs. Impossible survie. Mais elle arrive grâce à un corps gélatineux.
3: Une limace des mers résistante à l'impossible. Ça, c'est une info vraiment bizarre, les pitchouns.
4: Mais totalement vrai. Limace des mers va devenir animal sacré que je vais vénérer.
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5: Les animaux de compagnie, ces petits amis qui nous aiment et qui font partie de notre quotidien. Qu'on ait un animal à la maison ou pas, tout le monde sait que les chiens et les chats ne s'entendent pas toujours. Intéressons-nous donc au pourquoi les chats et les chiens ne s'entendent pas. Pour bien comprendre pourquoi les chats et les chiens ne s'entendent pas, il faut s'intéresser à leur comportement et à leur façon de s'exprimer. Lorsqu'un chien est content et qu'il manifeste une envie de jouer, il va remuer la queue. Cependant, pour le chat, ce n'est pas du tout la même chose, c'est le signe de la colère. Prenons un autre exemple, lorsque le chat met ses oreilles en arrière, ce n'est pas bon signe, car cela signifie qu'il va bientôt attaquer, alors que le chien fait cela pour manifester de la gentillesse. Ainsi, les chats et les chiens n'ont pas du tout le même mode de communication. Les spécialistes justifient aussi les rapports difficiles entre ces deux animaux par le fait que le chien est considéré par le chat comme un prédateur. Les conflits entre ces animaux sont également liés à la notion de territoire. Le chat est plus attaché à son territoire, plus exclusif que le chien. Le plus difficile est de faire accepter la présence d'un chien à un chat qui était là le premier. Mais si vous vous posez la question, ne vous inquiétez pas, la cohabitation n'est pas du tout impossible. Lorsque les deux animaux sont petits, ils vont plus facilement apprendre à se connaître et à s'apprivoiser qu'une fois arrivés à l'âge adulte. Comme pour les humains, tout dépend également de l'affinité que les deux animaux peuvent entretenir. Et voilà, tu sais désormais pourquoi les chiens et les chats ne s'entendent pas. Je te dis à bientôt pour une prochaine question.
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0: Guillaume ?
1: Oui ?
0: Est-ce que tu pourrais me raconter une histoire ?
1: D'accord, mais pas n'importe quelle histoire. Je vais te raconter les animaux. Écoute, ferme les yeux. Imagine-toi voler avec les grues du Japon.
2: Qu'est-ce que c'est ?
1: La grue du Japon, appelée aussi la grue de Mandchourie ou encore la grue à couronne rouge, est un grand échassier de la famille des gruidés.
2: On peut les observer ailleurs qu'au Japon ?
1: Tout à fait. On peut les observer dans toute l'Asie. Les marais, les zones humides sont de bons territoires afin de les observer.
2: Porte-t-elle le même nom ?
1: Elle est appelée grue au sommet vermillon en Chine en raison de sa tache rouge vermillon sur la tête. Elle est également surnommée grudet en référence à ses relations avec les immortels, divinité du taoïsme car elle porte souvent les immortels sur son dos dans la mythologie taoïste.
2: Comment la reconnaître des autres grues ?
1: Elle est quasiment entièrement blanche. Seul le cou, le haut de la tête et les extrémités des ailes sont d'une autre couleur. Rouge pour le haut de la tête et noir pour les autres parties. C'est l'un des plus grands oiseaux au monde avec des pattes qui peuvent atteindre 2,40 m de longueur.
2: De quoi se nourrit-elle ?
1: Elle se nourrit d'insectes, d'invertébrés aquatiques, de poissons, d'amphibiens, de rongeurs, mais aussi de roseaux, de baies, d'herbes et de plantes. Bref, tout va dépendre des saisons et des régions où elles habitent. Elles ont un bec pointu et affilé dont elles se servent comme harpon et qui, grâce à sa forme, rend plus aisée la capture de proies. L'espèce est capable de pêcher en eau plus profonde que la plupart des autres grues grâce à sa technique qui consiste à immerger jusqu'à mi-corps, à marcher dans le courant et à harponner les proies qui se présentent.
2: Vit-elle en groupe ?
1: Elle vit effectivement en groupe, plus particulièrement en bande, mais en couple. Lors de la saison de nidification, les grues mettent en scène un rituel dansant composé de révérences, de sauts et de diverses autres postures qui leur sert à la fois de parade nuptiale et de communication entre les différents membres du groupe. Mâles et femelles poussent des cris à l'unisson avant l'exécution de nouveaux éléments de danse. La grue japonaise est monogame. Les couples se constituent généralement à l'année. Cependant, de nombreux partenaires préfèrent rester ensemble jusqu'à ce que l'un des deux meure.
2: Combien d'œufs pond la femelle ?
1: La femelle pond habituellement 2 œufs qui éclosent simultanément. Mais bien souvent, un seul poussin survit. Ce dernier prend son envol environ 70 jours après l'éclosion et n'atteint la maturité sexuelle qu'à l'âge de 2 ou 3 ans.

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1: Salut les Pitchounes et bienvenue dans ce nouvel agenda des sorties. À l'atelier des Lumières à Paris, les Pitchounes plongent dans un univers gigantesque avec planètes préhistoriques, dinosaures, l'expérience immersive. Les enfants découvrent des dinosaures, grandeur nature grâce à des projections 360 degrés, des sons impressionnants et des décors immersifs qui donnent l'impression de voyager 66 millions d'années dans le passé. Entre volcans, jungles et océans préhistoriques, toute la famille en prend plein les yeux dans une ambiance spectaculaire. Une sortie parfaite pour les enfants passionnés de dinosaures et d'aventures. Ensuite, direction le parc Spirou à Monteux. Les Pitchounes retrouvent leur héros préféré dans des attractions remplies d'humour, de sensations et de couleurs. Entre montagnes russes, attractions interactives et rencontres avec des mascottes, les enfants passent une journée pleine d'énergie et de fou rire. Et enfin, rendez-vous à Nigloland dans l'Aube. Les familles découvrent un immense parc d'attractions avec manège aquatique, grand 8, petit train et univers féerique. Les Pitchounes adorent alterner entre sensations fortes et attractions familiales dans un parc où l'ambiance est vraiment pensé pour les enfants. Et voilà les Pitchounes, vous savez tout de cet agenda des sorties. Quant à moi, je vous dis à la semaine prochaine.
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3: Salut nos petits Pitchounes et bienvenue dans l'actualité de ce lundi. Aujourd'hui, on part faire une virée en mer au Japon dans l'océan Pacifique avec des scientifiques.
4: À Bando, petit Pitchoun, venez voir notre découverte tout à fait incroyable.
3: Mais qu'est-ce que c'est que ça?
4: Nous avoir découvert l'limace des mers.
3: Ah bah oui, en effet, je me disais bien que ça ressemblait à un escargot. Mais pourquoi c'est si extraordinaire?
4: Parce que cette limace a été observée à 8400 mètres de profondeur, sous l'eau. C'est complètement fantastique. C'est la première fois que l'on retrouve un poisson aussi profond. Il vit dans le noir complet. Ici, aucune lumière.
3: Ça doit pas être marrant tous les jours.
4: Si tu descends plus profond que 8000 mètres, normalement tu meurs. Impossible survie. Mais elle arrive grâce à un corps gélatineux.
3: Une limace des mers résistante à l'impossible. Ça, c'est une info vraiment bizarre, les Pitchounes.
4: Mais totalement vrai. Limace des mers va devenir animal sacré que je vais vénérer.
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6: Salut les Pitchouns! On se retrouve aujourd'hui pour une nouvelle semaine de L'école est finie. J'espère que vous allez bien, que vous êtes en pleine forme. On attaque officiellement la deuxième vraie semaine du mois d'août. J'espère que vous avez passé une très très belle journée aujourd'hui. On se retrouve dans L'école est finie pour une émission autant en couleur comme d'habitude. On aura au programme de cette émission l'actu ludique, le chiffre du jour. Cette semaine, on va parler d'inventions qui ont révolutionné le monde et également révolutionné l'histoire. On va également s'intéresser à la positivité. Attitude au journal des Pitchounes, à l'actu ciné, à l'agenda et à l'anecdote du jour. Tout le programme pour vous dire que cette émission est avant tout une émission musicale et que la musique, ça commence tout de suite sur Radio Pitchounes. Et on se retrouve bien sûr pour la suite de votre émission.

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1: C'est le moment de retrouver l'actu ludique, votre chronique qui vous permet de découvrir toutes les dernières sorties du monde ludique, des jeux de société, des jeux vidéo, des livres ou encore des jouets. C'est le principe de l'actu ludique et ça tombe bien puisque c'est tout de suite sur Radio Pitchoun.
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3: Salut les Pitchouns et bienvenue dans cette nouvelle actu ludique. Aujourd'hui, on part à l'aventure avec un jouet génial, le Genius XL jumelle vidéo interactive de VTech. Ces jumelles ne sont pas comme les autres. Elles permettent d'observer la nature de près avec un zoom incroyable, mais aussi d'explorer grâce à des vidéos éducatives incluses. Les enfants peuvent apprendre plein de choses sur les animaux, les plantes et même les étoiles. En plus, les jumelles sont interactives, elles posent des questions et proposent des jeux pour apprendre en s'amusant. Pratiques et robustes, elles sont parfaites pour les petits curieux dès 5 ans. Alors prêt à découvrir le monde avec VTech? Et attention les Pitchouns, parce qu'il ne faut surtout pas regarder le soleil avec ses jumelles. Les Genius XL jumelles transforment chaque sortie en une aventure passionnante. Et voilà les Pitchouns, vous savez tout de cette actu ludique. Quant à moi, je vous dis à bientôt.
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1: Le chiffre du jour, les Pitchouns, nouvelle semaine, nouvelle thématique. Et aujourd'hui, le thème, c'est les inventions qui ont révolutionné le monde et révolutionné l'histoire. Et aujourd'hui, pour ce lundi, on va s'intéresser à l'ampoule. Avant l'invention de l'ampoule, durant l'Antiquité, par exemple, les enfants, on utilisait beaucoup de lampes à huile. C'était un dispositif très simple, demandant seulement un réceptacle, de l'huile et une mèche. Au cours de l'histoire, plusieurs autres dispositifs ont servi de source d'éclairage, comme la chandelle, les bougies, les feux de foyer, etc., etc. Ce n'est qu'en 1808 que les premières expériences menant à l'invention de l'ampoule ont commencé. À cette époque, un dénommé Humphry Davy a conçu une énorme pile électrique avec 800 piles plus petites. Cette pile lui a permis d'obtenir une étincelle aveuglante de façon continue. Mais ce n'est que 27 ans plus tard, en 1835, que l'on doit à James Bowman Lindsay l'invention de la première ampoule électrique à incandescence des temps modernes. Cependant, il n'a malheureusement pas protégé son invention par un brevet et il n'est jamais allé au-delà du prototype. C'est en 1860 que Joseph Swan a eu l'idée de créer un vide dans l'ampoule pour prolonger l'incandescence du filament à l'intérieur et c'est en 1879 que Thomas Edison a conçu une ampoule dont le filament était en fibre de coton carbonisée. Il l'a ensuite commercialisé en inventant un procédé de production industrielle et c'est pour ça qu'on associe donc l'invention de l'ampoule à Thomas Edison. Donc le chiffre du jour, les Pitchouns, aujourd'hui c'est 1879 et c'est l'année officielle donc de commercialisation des ampoules dans le grand public. En tout cas, j'espère que ce chiffre du jour vous a plu, les Pitchouns. La musique, c'est tout de suite et on se retrouve dans quelques instants donc pour la positive attitude.
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1: C'est l'heure de la positive attitude sur Radio Pitchoun. Mais qu'est-ce que la positive attitude? La positive attitude, c'est simplement une chronique positive. On va parler de choses qui font du bien à notre petit cœur. Ça peut être des choses écologiques, ça peut être des gestes pour autrui. En tout cas, c'est de la bonne humeur garantie et surtout des bonnes nouvelles. On écoute tout de suite la positive attitude sur Radio Pitchoun.
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2: Salut les Pitchouns et bienvenue dans cette nouvelle positive attitude. Aujourd'hui, découvrons une histoire inspirante, celle de Max Alexander, un prodige de la mode âgé seulement de 8 ans. Dès l'âge de 4 ans, Max a commencé à créer des robes magnifiques, impressionnant le monde entier par son talent et sa créativité. Il a même habillé des célébrités et participé à des défilés de mode comme la prestigieuse Fashion Week à New York. Ce jeune créateur, avec plus de 3,6 millions d'abonnés sur les réseaux sociaux, nous montre que la passion et la détermination n'ont pas d'âge. Et son histoire nous rappelle qu'en croyant en nos rêves et en travaillant dur, tout est possible. Alors les Pitchouns, souvenez-vous, peu importe votre âge, vos rêves peuvent devenir réalité si vous y mettez tout votre cœur. Et voilà les Pitchouns, vous savez tout de cette positive attitude. Quant à moi, je vous dis à la prochaine.
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1: C'est l'heure de retrouver Ambre pour son journal, mais Ambre n'est pas toute seule puisqu'elle est accompagnée de Tristan pour effectuer toutes ses recherches. Tristan, c'est le journaliste de Radio Pitchoun. On les retrouve tout de suite pour le journal des Pitchoun.
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4: Salut nos petits Pitchoun et bienvenue dans l'actualité de ce lundi. Aujourd'hui, on part faire une virée en mer au Japon dans l'océan Pacifique avec des scientifiques.
5: À Bando, petit Pitchoun, venez voir notre découverte tout à fait incroyable.
4: Mais qu'est-ce que c'est que ça?
5: Nous avoir découvert l'limace des mers.
4: Ah bah oui, en effet, je me disais bien que ça ressemblait à un escargot. Mais pourquoi c'est si extraordinaire?
5: Parce que cette limace a été observée à 8400 mètres de profondeur, sous l'eau. C'est complètement fantastique. C'est la première fois que l'on retrouve un poisson aussi profond. Il vit dans le noir complet. Ici, aucune lumière.
4: Ça doit pas être marrant tous les jours.
5: Si tu descends plus profond que 8000 mètres, normalement tu meurs. Impossible survie. Mais elle arrive grâce à un corps gélatineux.
4: Une limace des mers résistante à l'impossible. Ça, c'est une info vraiment bizarre, les Pitchoun.
5: Mais totalement vrai. Limace des mers va devenir animal sacré que je vais vénérer.
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1: C'est l'actu ciné sur Radio Pitchoun, l'actu ciné qui vous permet de découvrir une sortie ciné en ce lundi. Vous allez pouvoir découvrir un film qui sort au cinéma ou bien un dessin animé ou encore un film ou un dessin animé en vidéo à la demande. Il ne vous reste plus qu'à écouter l'actu ciné et ça tombe bien puisque c'est tout de suite.
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4: Salut les Pitchouns et bienvenue dans cette nouvelle Actu Ciné. Aujourd'hui, on découvre un film d'animation poétique entre ciel et terre, avec plusieurs petites histoires pleines de douceur autour des animaux, des étoiles et de la nature. Ce programme promet un magnifique voyage pour les plus jeunes. Chaque court-métrage raconte une aventure différente ou des personnages attachants, comme une souris rêveuse, une chouette fatiguée ou encore un chien curieux. Le film mise surtout sur l'imagination, les émotions et de très beaux univers colorés. Et voilà les Pitchouns, vous savez tout de cette Actu Ciné. Quant à moi, je vous dis à la semaine prochaine et je vous laisse découvrir cette bande-annonce.

0: 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Pas vrai?
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3: Salut les Pitchouns et bienvenue dans ce nouvel agenda des sorties. À l'atelier des Lumières à Paris, les Pitchouns plongent dans un univers gigantesque avec planètes préhistoriques, dinosaures, l'expérience immersive. Les enfants découvrent des dinosaures, grandeur nature grâce à des projections 360 degrés, des sons impressionnants et des décors immersifs qui donnent l'impression de voyager 66 millions d'années dans le passé. Entre volcans, jungles et océans préhistoriques, toute la famille en prend plein les yeux dans une ambiance spectaculaire. Une sortie parfaite pour les enfants passionnés de dinosaures et d'aventures. Ensuite, direction le parc Spirou à Monteux. Les Pitchouns retrouvent leur héros préféré dans des attractions remplies d'humour, de sensations et de couleurs. Entre montagnes russes, attractions interactives et rencontres avec des mascottes, les enfants passent une journée pleine d'énergie et de fou rire. Et enfin, rendez-vous à Nigloland dans l'aube. Les familles découvrent un immense parc d'attractions avec manège aquatique, grand 8, petits trains et univers féerique. Les Pitchouns adorent alterner entre sensations fortes et attractions familiales dans un parc où l'ambiance est vraiment pensé pour les enfants. Et voilà les Pitchouns, vous savez tout de cet agenda des sorties. Quant à moi, je vous dis à la semaine prochaine.
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1: 18h15 sur Radio Pitchoun, c'est l'heure de l'anecdote du jour. Et aujourd'hui les enfants, nous allons parler de quelque chose de très intéressant. On va parler d'arc-en-ciel, mais surtout qu'il existe un phénomène particulier, une bande sombre entre deux arc-en-ciel. Les enfants, la prochaine fois que vous allez pouvoir voir un arc-en-ciel, vous pourrez apercevoir parfois un second arc-en-ciel inversé, moins lumineux, séparé par une bande beaucoup plus sombre que le reste du ciel. Cette bande s'appelle la bande sombre d'Alexandre, du nom du philosophe Alexandre d'Aphrodis, qui fut le premier à décrire cette bande et à surtout l'observer. Voilà, donc c'est une bande vraiment, vraiment très impressionnante. On a l'impression qu'il fait nuit entre deux arcs-en-ciel. On a l'impression que l'arc-en-ciel a un reflet, un peu comme si c'était le reflet dans un miroir. Donc la prochaine fois que vous verrez un arc-en-ciel, n'hésitez pas à être un petit peu plus attentif pour essayer de voir cette fameuse bande. J'espère en tout cas, les Pitchouns, que cette anecdote vous a plu. La musique, c'est tout de suite sur Radio Pitchoun.

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1: L'école est finie, c'est terminé pour aujourd'hui les copains, les copines. On se retrouvera demain matin pour une nouvelle émission avec Guillaume et Francis. Demain après-midi pour l'école est finie, pour continuer notre belle semaine, continuer de découvrir ce qui sort en termes d'actu ludique, continuer notre semaine spéciale sur les inventions, apprendre une autre chose grâce à l'anecdote du jour, écouter de la musique et retrouver toutes les chroniques et infos qui font de cette émission une grande réussite. En tout cas, je vous fais à toutes et à tous de très très gros bisous, passez une excellente soirée. Je vous embrasse encore une fois très très fort et je vous dis à demain.
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5: Salut nos petits Pitchouns et bienvenue dans l'actualité de ce lundi. Aujourd'hui, on part faire une virée en mer au Japon dans l'océan Pacifique avec des scientifiques.
6: À bandeau, petit Pitchoun, venez voir notre découverte tout à fait incroyable.
5: Mais qu'est-ce que c'est que ça?
6: Nous avoir découvert l'limace des mers.
5: Ah bah oui, en effet, je me disais bien que ça ressemblait à un escargot. Mais pourquoi c'est si extraordinaire?
6: Parce que cette limace a été observée à 8400 mètres de profondeur, sous l'eau. C'est complètement fantastique. C'est la première fois que l'on retrouve un poisson aussi profond. Il vit dans le noir complet. Ici, aucune lumière.
5: Ça doit pas être marrant tous les jours.
6: Si tu descends plus profond que 8000 mètres, normalement tu meurs. Impossible survie. Mais elle arrive grâce à un corps gélatineux.
5: Une limace des mers résistante à l'impossible. Ça, c'est une info vraiment bizarre, les pitchous.
6: Mais totalement vrai. Limace des mers va devenir animal sacré que je vais vénérer.
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4: Bonjour les amis. Aujourd'hui, apprenons à reconnaître les différents habits. Et allons-y.

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Il était une fois une méchante reine qui vivait dans un château sombre et sinistre. Elle était belle et adorait se regarder dans le grand miroir de sa chambre. Ce miroir était magique. Il était habité par un génie qui répondait aux questions que lui posait la reine. La reine s'assoit devant son miroir et lui pose cette question. Miroir, mon miroir, dis-moi la vérité, toi qui vois bien plus loin.

0: Dis-moi. Comme par magie, le miroir lui répond.
1: Majesté, j'ai beau chercher à travers les contrées, dans les villages des alentours et les châteaux éloignés, je n'en vois pas depuis.

Au château vit une petite fille qui a la peau très blanche et les cheveux très noirs. Elle s'appelle Blanche-Neige. C'est une jolie princesse. La reine ne s'en occupe pas beaucoup et Blanche-Neige passe beaucoup de temps à chanter toute seule dans la cour. Enfin, elle n'est pas complètement seule. Les oiseaux l'écoutent et apprécient beaucoup sa belle voix. Belle

0: prince qui passe par là l'entend chanter et se rapproche pour voir d'où vient cette voix. Blanche-Neige chante toujours, elle ne se rend pas compte que quelqu'un la regarde. Soudain, le prince éternue. Blanche-Neige, surprise, se retourne et l'aperçoit. Timide comme elle est, elle se sauve en courant.
1: Ne partez pas! Attendez, ne partez pas!
0: Cria le prince. Les mois passèrent et un jour, Blanche-Neige eut ses 16 ans. Elle est devenue maintenant une très belle jeune fille. La reine ne s'en occupe toujours pas et passe sa journée à se contempler et à se regarder dans le miroir magique en lui posant toujours la même question. Miroir, mon miroir, dis-moi la vérité.

0: quelle est celle qui est la plus belle? Dis-moi.
1: Mon Majesté, je préfère ne pas vous répondre.
2: Quoi? Mais comment? Réponds-moi tout de suite ou je te casse en mille morceaux.
1: Majesté, je vois une jeune fille qui est plus belle que vous.
2: Comment? Que dis-tu là? Une plus belle que moi? Dis-moi son nom tout de suite.
1: Majesté, elle s'appelle Blanche-Neige.
2: À ces mots, la reine entre dans une colère épouvantable. Elle fait venir le capitaine de sa garde et lui dit d'un ton sec.
3: Capitaine, je veux que tu fasses disparaître Blanche-Neige. Tue-la. Je ne veux plus jamais la voir. Va et ramène-moi son cœur dans cette boîte.
2: Le capitaine ne peut se résoudre à faire ce que lui demande la reine. Il aime bien cette charmante petite princesse, toujours gaie et qui chante si bien. Il va trouver Blanche-Neige et la supplie de s'en aller loin, très loin, et pour toujours, car la reine est jalouse de sa beauté et veut sa mort. Blanche-Neige, en apprenant que la reine veut la tuer, a tellement peur qu'elle part sur le champ. Elle ne sait pas de quel côté aller, mais elle pense qu'elle sera plus en sécurité dans la forêt, où personne ne pourra la voir. Elle marche des heures et des heures et des heures. Il fait nuit à présent, et elle ne voit presque plus son chemin. Il y a plein de bruits mystérieux dans la forêt.

0: Le lendemain matin, elle trouve un petit ruisseau pour faire sa toilette, quelques fraises des bois et des noisettes pour son petit déjeuner. Puis, elle reprend la route. À l'entrée de la clairière, elle voit une petite maison à moitié cachée derrière des buissons.
1: « C'est exactement ce qu'il me faut !» se dit-elle.
0: Elle frappe à la porte, mais personne ne vient répondre. Elle décide d'entrer pour voir si cette mystérieuse maison est abandonnée. Elle pénètre dans la maison et voit une table très basse, entourée de 7 petites chaises.
1: Oh, mes immeubles sont tout petits. Cette maison doit être habitée par des enfants. Des pauvres petits-enfants? Oh, ils n'ont sûrement pas de parents.
0: Blanche-Neige se sent mieux. Elle sait que les enfants ne lui feront pas de mal. Curieuse, elle entre dans la petite maison.
1: Oh! Oh là là, mais qu'est-ce que c'est sale par terre! Cette maison est pleine de poussière. Oh! Ces petits-enfants ne sont pas très ordonnés. Je vais faire un petit peu de ménage.
0: Blanche-Neige se met alors à nettoyer, dépoussiérer, ranger et même laver tous les petits habits qu'elle trouve. Tout ça en chantant.
1: Belle

0: tout ce travail, elle se sent fatiguée et décide d'aller se reposer un peu dans la chambre. Et là, elle voit 7 petits lits avec chacun leur nom inscrit dessus. Mais elle est si fatiguée que très vite, elle s'endort profondément. Un peu plus tard, on entend des pas qui se rapprochent de la porte et des voix qui chantonnent.
1: Nous

0: deux petits nains entrent dans la maison. Le premier dit au second.
1: Oh, mais il y a quelque chose de changé ici.
2: C'est vrai, mais je ne vois pas quoi.
1: Il y a comme une odeur bizarre.
2: C'est vrai ça, ça sent bon. Voilà ce qu'il y a de changé. Ça sent pas mauvais comme d'habitude.
1: Mais c'est tout propre ici.
2: Oh, mais ça alors, quelqu'un a fait le ménage.
0: Le premier petit homme retourne près de la porte et dit à ceux qui sont restés dehors.
1: C'est bon, vous pouvez venir, il n'y a personne.
3: Vous en êtes sûr?
1: Mais oui, regardez, il n'y a personne.
2: Je sais ce que ça sent, c'est de la soupe.
4: De la soupe. Youpi, à table.
1: Attendez, la soupe est peut-être empoisonnée.
0: Soudain, les petits hommes entendent du bruit au premier étage.
2: Qu'est-ce que c'est?
1: Ah, vous voyez, il y a quelqu'un dans notre chambre. Vite, prenez vos haches.
2: Attendez, c'est peut-être un ami.
1: Mais tu sais bien que nous n'avons pas d'amis.
0: Et les sept petits hommes rassemblent leur courage et leurs armes à la main, montent l'escalier en tremblant. Arrivés dans la chambre, ils voient que c'est une jolie princesse qui dort allongée sur trois de leurs lits.
2: Oh là là, une princesse, comme elle est belle.
1: Peut-être, mais méfions-nous, c'est peut-être une sorcière déguisée en princesse.
0: Blanche-Neige se réveille en entendant les petits hommes parler et ouvre les yeux.
5: Oh, des petits hommes, des nains. Moi qui croyais trouver des enfants, quelle surprise. Laissez-moi deviner vos noms. Oh si, je les ai vus inscrits sur vos lits. Vous c'est prof, vous c'est joyeux, ça saute aux yeux. Et vous c'est... Atchoum, atchoum. Alors vous, ça doit être...
6: Oh, ça doit être dormeur.
5: Et vous êtes simplet? Et vous là, le grand timide, c'est vous timide?
6: Oh, vous êtes grincheux.
0: Les nains se mettent à rire.

0: Mais vous, qui êtes-vous ?
1: Oh, je vous prie de m'excuser. Je ne me suis pas présentée. Je suis Blanche-Neige.
2: Blanche-Neige ? La princesse ? Mais que faites-vous ici ? La reine doit vous chercher partout.
1: Oh non, non, la reine est très méchante. Elle a voulu me tuer.
2: Alors, il faut que vous restiez ici. Nous vous protégerons.
1: Oh, c'est gentil, mais je ne voudrais pas que la reine vous fasse du mal, qu'elle soit fâchée contre vous.
2: Elle ne nous fait pas peur.
3: Et c'est ainsi que Blanche-Neige resta

0: est celle qui est la plus belle? Dis-moi.
1: Majesté, il en est une qui est plus belle que vous.
2: Quoi? Mais ce n'est pas possible! Mais qui c'est cette fois?
1: Majesté, toujours la même, Blanche-Neige.
2: Mais c'est impossible! Oh, mais non, elle est morte! Mon capitaine m'a même ramené son cœur dans cette boîte.
1: Majesté, ce cœur est celui d'un cochon.
2: Quoi? Oh, ce capitaine va me payer cher pour cette trahison. Mais d'abord, je vais m'occuper de Blanche-Neige moi-même.
3: La reine descend au sous-sol du château, dans une chambre secrète où elle a plein de déguisements. Elle choisit de se déguiser en vieille femme. Elle s'habille en guenille et se maquille pour être très laide. Puis elle prend une belle pomme rouge et la trempe dans un bocal de poison.
4: Avec ça, elle va dormir pour toujours. Ensuite, ce sera moi la plus belle.
3: Le lendemain, elle prend la route en direction de la clairière où vivent les nains. Elle décide d'arriver dans l'après-midi, car elle sait que les nains travaillent à la mine et que Blanche-Neige sera seule à la maison.

0: Bonjour, bel enfant. Peux-tu donner un verre d'eau à une pauvre vieille femme assoiffée? Oh, j'ai soif.
1: Oh, mais bien sûr. Entrez donc vous reposer un peu dans la maison.
0: Merci, bel enfant, comme tu es gentil. Oh, tiens, je te donne cette belle pomme pour te remercier.
1: Oh, merci. Oh, elle est belle. Oh, comme elle est rouge.
0: Vas-y, croque dedans, tu vas voir comme elle est bonne.
1: Et Blanche-Neige croque la pomme.
0: Oui, oui, oui. Vas-y, vas-y, mange. Mange tout.
1: Puis s'évanouit et tombe par terre. La reine se sauve en courant avant que les nains reviennent. Le soir venu, quand les nains trouvent la princesse endormie, ils pensent qu'elle est morte. Ils sont tellement malheureux qu'ils se mettent à pleurer. Comme elle est si belle, ils décident de la garder dans un cercueil de verre pour pouvoir continuer à l'admirer tout le temps. Le jeune prince, qui avait entendu Blanche-Neige chanter au château il y a quelques années de cela, pensait toujours à elle. Un jour, il apprit qu'elle était morte et qu'elle se trouvait chez les sept nains dans un cercueil de verre. Il accourut, fou de douleur, pour la voir une dernière fois. Et en la voyant si belle, il se lève, il ouvre le cercueil de verre et lui donne un long baiser d'amour. Soudain, miracle ! Blanche-Neige ouvre les yeux. Elle est sortie de son long sommeil grâce à ce baiser d'amour. La première chose qu'elle voit, c'est le beau visage du jeune homme qui avait des larmes de tristesse plein les yeux. Et d'un regard, ils tombèrent amoureux l'un de l'autre. Les nains, n'en croyant pas leurs yeux, crient et sautent de joie dans tous les sens. Elle est vivante, elle est vivante! Le prince épousa Blanche-Neige. Ils vécurent heureux et eurent beaucoup d'enfants. Beaucoup, beaucoup, beaucoup d'enfants.
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3: La couronne perdue. Ce matin, Annabelle se réveille de bien bonne humeur. Il fait beau et surtout, c'est son anniversaire. Elle s'habille, met sa plus belle robe, de jolis escarpins, des nœuds dans les cheveux. Elle est prête. Il ne lui manque plus que sa couronne. Mais où est-elle? Elle n'est pas sur son coussin. Oh là là, la couronne d'Annabelle a disparu. La princesse essaye de rester calme. Où l'ai-je posée hier soir en me couchant? Elle en est certaine. Elle l'a déposée ici, près de son lit à baldaquin. Annabelle se penche et regarde sous son lit. Si sa couronne avait glissé? Mais point de couronne sous le lit. Peut-être sous l'armoire? Non, impossible. Sous sa coiffeuse? Non plus. Elle met toute sa chambre sans dessus-dessous. Pas de couronne. Elle doit la retrouver au plus vite. Elle doit absolument la porter pour son goûter d'anniversaire. Alors elle fouille tout le château, pièce par pièce. L'immense bureau est rempli de livres et de papiers. La salle de bain est pleine de bouteilles de parfums et de bijoux en tout genre. La cuisine est remplie d'ustensiles et d'ingrédients. Malheureusement, pas de trace de sa jolie couronne. Elle a cherché partout. Annabelle doit avouer, elle a perdu sa couronne. Elle descend toute honteuse dans la grande salle à manger. Tout le monde l'attend, le roi, la reine, toute la famille, ses amis. Et elle, elle est sans sa couronne. Le roi l'embrasse tendrement.
4: « Bon anniversaire, ma princesse. Mais où est ta couronne ?» demande-t-il en souriant.
3: Annabelle ne trouve pas les mots et éclate en sanglots.
0: « Elle a disparu !» finit-elle par dire.
3: « Mais non, ne pleure pas, dit la reine. Nous avons une surprise pour toi.
0: Sa couronne, comme elle est belle, elle brille de mille feux. Elle a de magnifiques pierres précieuses. Annabelle n'en a jamais vu d'aussi belle. »
3: Maintenant que tu es grande, il te fallait une couronne digne de ce nom.
0: Cette nuit, nous avons pris ta couronne pour la confier au bijoutier. Est-ce que le résultat te plaît ? Annabelle est ravie. Elle sèche vite ses larmes. Et maintenant qu'elle a sa couronne sur la tête, elle va pouvoir profiter de ses amis et de son anniversaire.
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0: Les blés étaient jaunes, le foin était ramassé dans les prés, et la cigogne marchait sur ses longues pattes rouges. Tout autour, il y avait de grandes forêts, et au milieu de ces forêts, des lacs. Éclairé par le soleil, un vieux château s'élevait dans la campagne. Depuis le mur de base jusqu'à l'eau, poussaient des feuillages si hauts et si touffus que des enfants auraient pu s'y cacher pour jouer. L'endroit était si sauvage qu'une canne y avait fait son nid pour couver ses petits. Les œufs allaient éclore et la pauvre canne en était heureuse, car les autres canards préféraient nager plutôt que de venir lui tenir compagnie. Un matin, les œufs s'ouvrirent les uns après les autres. Les canetons sortirent de leurs coquilles en piaillant. Ils s'agitèrent et regardèrent à travers les feuillages qui entouraient leur nid.
1: « Oh, comme le monde est grand !»
0: dirent-ils. « Le monde s'étend bien au-delà du mur de pierre, » expliqua leur mère, « mais je n'y suis jamais allée. » Puis elle se leva pour compter ses canetons. « Êtes-vous bien tous là? Voyons voir. 1, 2, 3, 4, 5... » Il restait un œuf, le plus gros. Il n'avait pas encore éclos. La canne se recoucha pour le couver. Une vieille canne vint à passer.
2: « Comment allez-vous ? » demanda-t-elle.
3: « Mon dernier œuf peine à éclore, » répondit la mère. « Je n'en peux plus d'attendre, mais voyez plutôt mes autres canetons. Ils sont mignons, hein ? Et ils ressemblent à leur père. »«
2: Montrez-moi cet œuf, »
0: dit la vieille canne. La mère se leva.
2: « C'est un œuf de dinde !»
0: s'écria la vieille.
2: « À votre place, je l'abandonnerai pour enseigner la nage à mes canetons. »
3: « Je vais rester encore un peu, » répondit la mère. « Ça fait si longtemps que je le couve que je peux bien continuer. »
2: « Comme vous voudrez, »
0: dit la vieille canne. Et elle s'en alla. L'œuf enfin se brisa. Un caneton grand et laid en sortit. Il ne ressemblait à aucun de ses frères. La mère le regarda.
4: « Voilà un vilain caneton aussi gros qu'un dindonneau, » dit-elle.
0: Le lendemain, alors que le soleil brillait sur les feuillages, la canne arriva en famille et se jeta la première à l'eau. Les canetons la suivirent l'un après l'autre. L'eau leur passa par-dessus la tête, mais ils revinrent aussitôt à la surface en agitant leurs petites pattes comme il le fallait. Même le plus vilain alla dans l'eau.
4: « Ce n'est pas un dindonneau, » se dit la canne en l'observant.
0: « Il sait se servir de ses pattes et il se tient droit. Ce petit est bien à moi. » La mère rassembla son petit monde et dit
2: « Restez bien en rang derrière moi, les enfants. Je vais vous présenter à la cour des canards. »
0: Ils arrivèrent dans une cour où régnait un vacarme épouvantable. Deux familles de canards se disputaient les restes d'une anguille. « C'est ainsi que va le monde, » dit la mère à ses canetons. Puis elle ajouta,
2: « Allons saluer la canne qui est là-bas. C'est la plus vieille. Elle a le plus haut rang. »
0: Les canetons restèrent en rang derrière leur mère. Mais les autres cannes, tout autour, les regardaient en jacassant.
2: « Hein, regardez-moi ça !» dit l'une. « Nous allons avoir une famille de plus dans notre cour, comme si nous n'étions pas assez nombreux !»
0: Une autre piailla encore plus fort.
2: « Hein ? Voyez ce vilain petit canard ! Nous n'en voulons pas ici !»
0: Elle vola aussitôt vers le petit caneton et lui mordit le cou. La mère le défendit en rendant coup pour coup.
2: « Vous avez là de beaux enfants !»
0: dit la vieille canne quand la mère et ses six canetons vinrent la saluer.
2: Tous beaux, à l'exception du grand dernier.
0: Il n'est pas très beau, mais il a bon caractère, répondit la mère. Et il nage aussi bien que ses cinq frères. Il embellira avec le temps, vous verrez,
4: assura la canne en lissant le plumage de son dernier enfant. Il sera plus vigoureux, c'est tout. La vieille canne les accepta et leur dit qu'ils étaient désormais chez eux. Mais le pauvre petit canard se faisait si souvent bousculer et humilier par les autres cannes, par le dindon et les poules qui habitaient la cour, qu'il saute à la haie pour aller se réfugier dans le marais où habitaient les canards sauvages. « Que tu es laid !» dirent-ils en le voyant. « Quelle sorte d'oiseau es-tu ? » Le pauvre petit canard voulut répondre qu'il était un canard lui aussi. Mais des coups de feu claquèrent à la surface de l'eau. Des chiens entrèrent dans la vase en poussant des aboiements terribles. Le caneton tourna la tête pour la cacher sous son aile, quand l'un des chiens se mit en arrêt devant lui. L'animal approcha sa gueule, montra ses crocs et s'en alla sans le toucher.
1: « Oh, et Dieu merci !» soupira le caneton. « Je suis si laid que même un chien ne veut pas me mordre. »
4: Il attendit le soir que les chasseurs soient partis et sous une nuit de rage, il quitta le marais. La pluie trempa bien vite ses plumes de pauvre caneton gris. Par chance, une vieille femme le recueillit dans sa cabane. « Je vais avoir des œufs de canne, » dit-elle, « à condition que tu ne sois pas un mâle. Nous verrons cela demain. » Le vilain petit canard fut admis durant 3 semaines dans la cabane, mais aucun œuf ne vint.
3: « Hein ! À quoi bon te nourrir et te garder ?» pesta la misérable femme. « Tu es vilain et tu ne sers à rien. »
4: D'un coup de pied, elle rejeta le pauvre caneton et lui claqua la porte au bec. Le vilain petit canard se réfugia dans les marais où il plongea tout l'été pour se nourrir. Mais tous les autres animaux le dédaignèrent à cause de sa laideur. Puis le vent d'automne chassa les feuilles mortes et l'hiver s'installa. 3 cygnes majestueux sortirent un soir des buissons alors que le soleil se couchait. Jamais le vilain petit canard n'avait vu d'oiseau si blanc, si beau et si gracieux. Les cygnes poussèrent un cri étrange et déployèrent leurs grandes ailes pour s'envoler au-delà des mers, vers des pays lointains et chauds. Cette année-là, l'hiver fut si rude qu'il serait trop triste de raconter la misère que subit le pauvre caneton. Il était toujours dans le marais parmi les roseaux quand le soleil redevint brillant et chaud. Les alouettes chantèrent pour fêter le retour du printemps. Le vilain petit canard déploya ses ailes qui frémirent plus fort qu'autrefois et en un instant, il se retrouva dans un parc où 1000 fleurs exhalaient leur parfum. 3 beaux cygnes sortirent d'un fourré pour aller nager. Le caneton reconnut les oiseaux et nagea jusqu'à eux. En le voyant, les 3 cygnes accoururent à grands coups d'ailes. Convaincus que les oiseaux impérieux allaient le rouer de coups, le vilain petit canard pencha la tête vers l'eau. C'est alors qu'il vit sa propre image dans l'eau claire. Il n'était plus un vilain caneton gris, mais un cygne, aussi majestueux que ceux qui nageaient à présent autour de lui, en le caressant de leur bec.
2: « Regardez, il y en a un nouveau !»
4: s'écria un enfant qui jetait du pain dans l'eau. Les autres enfants accoururent.
1: « Oh, il est si jeune et si joli !»
4: s'écrièrent les parents. Effarouché, le vilain petit canard cacha sa tête sous son aile. Il était heureux, mais nullement orgueilleux. Les grands lilas inclinèrent leurs branches sur l'eau jusqu'à lui. Le soleil brilla pour le réchauffer. Alors ses plumes se gonflèrent, son cou mince se dressa, et le cœur joyeux, il songea « Jamais je n'ai rêvé d'un tel bonheur quand j'étais le vilain petit canard ».

0: J'ai connu une petite fille qui avait un chat facétieux.
1: C'est quoi ça, facétieux?
0: Bah, un chat qui fait des facéties.
1: C'est de la musique, facétie. Je comprends toujours pas.
0: Attends, on va chercher le dictionnaire. Voilà, c'est un chat qui fait des blagues. Donc, le chat de cette petite fille s'amusait toute la journée à se cacher dans le grenier, sous les lits, dans la cuisine ou bien dans les fourrés devant la maison. Et surtout dans les arbres. La petite fille qu'il aimait beaucoup passait son temps à l'appeler et à le chercher partout. Quand il rentrait enfin à la maison, il grimpait au rideau, les chats adorent ça. Il se laissait enfermer dans les placards ou bien, et là, ça devient dangereux, il entrait dans la machine à laver.
1: Ah ah, les chats, ils sont souvent très taquins avec nous, surtout quand ils sentent qu'on les aime. Et puis, le soir venu, ou quand le sommeil les guette, ils font de gros câlins avec plein de ronrons en n'en plus finir près de nos oreilles.
0: Ouais, quelque chose comme ça.
1: Ouais. Alors, on oublie vite toutes leurs bêtises, leurs facéties, leurs farces, même leurs petits goûts de griffes. Parce que quand ils jouent avec nous, surtout les chatons, ils ne savent pas encore qu'il y a des griffes au bout de leurs pattes.
0: Le chaton de la petite fille, un jour, il a rencontré une copine. On les voyait jouer ensemble, se battre aussi parfois, puis s'amuser de nouveau, comme de vieux amis qui se connaissent depuis toujours.
1: Les chats aiment bien vivre avec nous, mais ils adorent aussi l'aventure. C'est vrai qu'ils passent beaucoup de temps à dormir.
0: Mais quand l'envie leur prend de découvrir le monde, ils partent se promener dans le quartier, dans la ville ou dans la forêt. Et leur voyage peut durer des heures, des jours, parfois même plusieurs mois.
1: Je me souviens que tu m'avais raconté plein d'histoires de chats qui sont partis très loin de leur maison et qui ont fini par retrouver le chemin du retour. Il y en avait même un qui était revenu 2 ans après. Mais dis-moi, la petite fille et son petit chat, comment tu disais, facétieux, comment s'appelait cette petite fille?
0: Tu la connais, voyons. C'est Petrouchka. Voilà.

Cette histoire se passe dans le désert du Sahara, le plus grand désert du monde. Des milliers de kilomètres de sable fin, sans végétation et sans eau. Pour ceux qui ont le malheur de s'y perdre, c'est à tous les coups la mort. Un jour, il y a très longtemps de cela, un jeune explorateur venu d'Europe avait décidé de traverser le Sahara pour se rendre en Somalie, le pays qui se trouvait au sud de ce grand désert. Il s'appelait Justin, il avait 20 ans et il était très beau.

0: Alors qu'ils étaient en plein milieu du désert, son guide lui dit en montrant l'horizon
1: « Regarde, c'est une tempête qui se lève, une énorme tempête de sable. Il va falloir se mettre à l'abri avant qu'elle soit sur nous. »
2: « Dans combien de temps sera-t-elle là ?»«
1: Dans un quart d'heure. Ça va être épouvantable. Le sable fin pénètre partout, dans les yeux, les oreilles. Il va falloir se couvrir de partout. Le visage, les yeux, les oreilles, la bouche et le nez, pour ne pas avaler le sable. »
0: Et la tempête de sable s'abattit sur eux.

0: plusieurs heures, la tempête se calma. Justin était à moitié enterré dans le sable. Il restait encore pas mal de poussière de sable dans l'air et il ne voyait plus très bien. Il entendit des pas près de lui et sentit une présence. Mais il ne pouvait pas ouvrir les paupières à cause du sable qui lui piquait les yeux.
1: Qui est là ?
2: Je suis là pour vous aider. N'ayez pas peur.
1: Je n'ai pas peur. Votre voix est très douce, belle et étrange.
2: Chut, taisez-vous et laissez-vous faire. Vous avez besoin d'être soigné.
1: Il n'y avait pas de femme avec nous. Qui êtes-vous ?
2: On m'appelle la princesse des sables.
1: La princesse des sables ?
0: Il essaya d'ouvrir les yeux et il vit à travers ses paupières douloureuses un visage de femme très belle. Puis il sentit deux bras qui le soulevaient et le posaient sur une couverture. On lui donna à boire, qu'il fit avec grand plaisir. Mais il était encore très fatigué. Alors peu après, il s'endormit. Quand il se réveilla, il était sous une petite tente, à l'ombre et sur un petit lit de camp. Quelqu'un l'avait sauvé hier soir et l'avait laissé ici, bien en sécurité. Un peu plus tard, une caravane qui passait par là le prit et l'emmena à la ville voisine. Mais il ne cessait de penser à ce beau visage et à cette voix douce qui lui avait parlé quand il était prisonnier des sables. On lui parla d'un vieil homme sage qui connaissait tout dans cette région. Alors il décida d'aller le voir pour le questionner sur cette princesse des sables.
1: Monsieur, y a-t-il une tribu qui vit en plein milieu du désert ?
3: Bien sûr que non. Personne ne peut survivre dans le désert. Pourquoi cette question ?
1: Parce que j'ai été sauvé par une femme en plein milieu du désert.
3: Une femme en plein milieu du désert ? Racontez-moi cela.
0: Et Justin lui raconta comment il avait été sauvé dans le désert par une femme mystérieuse qui lui avait parlé. Le vieux sage réfléchit quelques instants, puis il lui demanda.
3: Elle a bien dit « princesse des sables ».
1: Absolument, je m'en rappellerai toute ma vie.
3: Je pense à une légende qu'on raconte par ici.
1: Je vous en supplie, racontez-la-moi.
3: Oh, c'est une longue histoire.
0: Alors le vieux sage raconta cette histoire.
3: Il y avait au milieu du désert, il y a de cela fort longtemps, un oasis d'une grande beauté et d'une grande fertilité. C'était un endroit où il y avait une poche d'eau souterraine qui permettait à la végétation de pousser en plein désert. D'où des palmiers et des dattiers qui donnaient des fruits délicieux, de l'eau pour abreuver les troupeaux de chèvres qui donnaient du lait pour faire des fromages. Dans ce petit royaume vivait un roi qui avait 7 filles. Ce royaume était petit et les filles s'ennuyaient, sauf la petite dernière. Elle s'appelait Jasmine et elle adorait le désert. Un jour, un beau voyageur s'arrêta dans ce royaume pour se reposer. Comme il n'y avait pas beaucoup de distractions, il fut invité à dîner à la cour du roi et on le questionna sur le monde extérieur. Il parlait d'une belle voix grave et toutes les filles du roi, sauf la dernière, tombèrent amoureuses de lui. Après le dîner, sans être vu du roi, l'étranger proposa aux 7 filles du roi de les emmener avec lui vers les grandes villes du sud. Toutes acceptèrent, sauf la petite dernière, Jasmine. Les 6 sœurs firent promettre à Jasmine de ne rien dire à leur père. La petite sœur accepta, non sans essayer de persuader ses sœurs de changer d'avis. Le lendemain, les 6 filles partirent avec l'étranger et on ne les revit plus jamais. Quelques jours plus tard, les soldats d'un roi voisin demandèrent audience au roi. Ils étaient à la poursuite d'un dangereux trafiquant d'esclaves. Jasmine comprit tout de suite le drame et révéla tout à son père. Le pauvre roi était furieux et triste, car il ne savait pas s'il allait revoir un jour ses six filles. Il était fâché contre Jasmine de lui avoir caché la vérité, mais il ne la punit pas, car elle était maintenant son seul enfant. Jasmine promit à son père de retrouver ses sœurs, et elle partit avec une troupe de cavaliers pour les retrouver. Voilà toute l'histoire.
1: Mais cela s'est passé il y a combien de temps ?
3: Je ne sais pas exactement, mais c'est une légende assez ancienne.
1: Vous pensez qu'elle pourrait être encore en vie aujourd'hui ?
3: Cela me paraît impossible.
1: Pourtant, je suis sûr de l'avoir vue.
3: Un mirage. Beaucoup de personnes voient des choses étranges dans le désert.

0: Il embaucha quelques cavaliers, acheta des vivres et se retrouva dans le désert, près de l'endroit où la tempête l'avait surpris. Pendant des jours et des jours, ils cherchèrent cette oasis, mais ne trouvèrent rien, que des dunes et du sable à des milliers de kilomètres à la ronde. Les cavaliers voulaient rentrer à présent. Ils se demandaient d'ailleurs ce que ce jeune homme pouvait chercher. Un trésor, peut-être. Puis un matin, un des cavaliers vint lui dire
1: « Il faut rentrer, car nous n'avons presque plus d'eau, et il faut en garder pour le retour. »
0: À contre-cœur, Justin accepta. Et ils prirent la route du retour. Quand soudain une tempête de sable se leva, venue de nulle part. C'était terrible. Le sable rentrait partout, dans les yeux, le nez, la bouche. Son chameau fit un mauvais pas et Justin se retrouva par terre. Il s'enterra rapidement dans le sable et se couvrit la tête pour ne pas mourir. Après quelques heures, la tempête se calma. Justin commençait à avoir très soif quand soudain, il entendit des pas. Elle était là. Il en était sûr. Comme il s'était bien couvert la tête, il n'avait pas de sable dans les yeux et il put les ouvrir. Et il la vit, la princesse des sables. Elle était là, devant lui, toute belle.
2: Enfin, je vous retrouve.
3: Je savais que vous alliez revenir.
2: Ah bon? Pourtant, ce n'était pas facile.
3: C'est vrai. Personne à part vous aurait pu me retrouver. Mais c'était écrit dans la légende.
2: La légende? On me l'a raconté.
3: Peut-être, mais pas la fin. Celle qui dit « Si jamais un homme jeune et courageux peut me retrouver dans ce désert immense et m'aimer, la malédiction sera terminée. »
2: Je vous aime déjà.
3: Je le sais. Moi aussi, je vous aime.
0: Et Justin s'approcha d'elle et la prit par la main. Au moment où il voulut l'embrasser, ils disparurent tous les deux. Puis, ils se retrouvèrent dans le royaume de son père, au milieu de cette oasis qui n'existait que dans la légende. Elle retrouva sa famille et présenta Justin à son père, qui l'accepta immédiatement. Justin était heureux dans ce monde magique et resta avec sa belle, heureux, jusqu'à la fin de ses jours.
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0: cette histoire a vraiment eu lieu au pays d'Helvétie. Nous sommes environ vers 1250 et les trois cantons d'Unterwalden, de Schwyz et d'Uri, situés sur les bords du lac de Lucerne, forment ensemble un petit monde à part. Pêcheurs, chasseurs, vachers, agriculteurs, artisans ont décidé entre eux d'une alliance afin de se protéger contre la violence de l'extérieur et de maintenir la paix à l'intérieur de leurs frontières. C'est dans cette région que vit un chasseur, courageux, habile et malin, qui se nomme Guillaume Tell. Un jour, alors qu'il aide un de ses amis à réparer sa barque au bord du lac, voici l'un de ses voisins qui accourt l'air effrayé.
1: « Vite, vite, transportez-moi de l'autre côté du lac! Je suis poursuivi par les soldats du bailli impérial !»
0: Il faut préciser qu'à cette époque, c'est l'Autriche, un pays voisin qui, respectant fort peu la souveraineté des trois cantons, règne de façon autoritaire sur la région. Les baillis, hommes sans moralité, à la solde de l'Empire, sont détestés par la population car levant beaucoup trop d'impôts et faisant respecter leurs propres lois de façon cruelle. Aussi, Guillaume Tell, comme tous les autres Suisses, ne manque pas de faire preuve de fraternité et malgré le vent fort qui souffle sur le lac, malgré le bateau pas tout à fait en état de naviguer, eh bien Guillaume Tell sauve la vie de son voisin en le menant sur l'autre rive. Mais les soldats ont reconnu Guillaume et son passager. Impuissant, fou de rage, il retourne au château du bailli pour le dénoncer. Maintenant, pourchassé par les autorités, Guillaume est forcé de se cacher. Il parvient néanmoins à faire savoir à son fils, un garçon de 10 ans, qu'il est sain et sauf et se cache dans les bois avec d'autres compagnons recherchés comme lui par les soldats du bailli. Un soir, tous ces hommes font le serment de libérer coûte que coûte le pays de la tyrannie autrichienne. De son côté, le bailli impérial, qui se nomme Gessler, veut prouver au peuple que c'est bien lui le maître et que l'on doit le respecter. Aussi, comme c'est jour de marché, il décide de faire planter sur la place de la ville un piquet. Mais pas n'importe quel piquet. Au sommet, il a fait poser son chapeau emplumé et bien reconnaissable. Et puis, il charge son héros de sonner de la trompette et d'annoncer à tous les passants qu'ils devront saluer et même se prosterner devant le chapeau, marquant ainsi leur respect et admiration pour leur bailli. Imaginez-vous la stupéfaction et la colère des habitants. Quelle honte ! Caché sous un porche avec ses soldats, le bailli Gessler surveille de loin que tous ceux qui passent sur la place respectent son désir. Malheur aux insoumis, c'est la mort certaine pour ceux qui auraient envie de se rebeller. Mais voilà que Guillaume Tell, sorti de sa cachette et accompagné de son fils, arrive sur la place pour acheter discrètement quelques provisions. Bien sûr, non seulement il ne s'incline pas devant le piquet surmonté du chapeau, mais en plus, il est reconnu par un des soldats du début de l'histoire. On se saisit de lui sans ménagement. Le bailli sermonne Guillaume, lui demande de s'incliner, en vain, et pour finir, se met très en colère. De son esprit tortueux et sournois, jaillit alors une terrible idée. Un jeu mortel. Puisque tu es si effronté, si malin, si orgueilleux, et que l'on dit que tu es le meilleur chasseur à l'arbalète du pays, je te propose un défi. Et voilà qu'il fait placer sur la tête du fils de Guillaume une pomme. Ne bouge pas, chenapan, et toi, Guillaume, recule jusqu'au bout de la place. Maintenant, transperce cette pomme avec une flèche. Si tu rates ton coup, ton fils, s'il n'est pas déjà mort, mourra. Et toi aussi, tu le suivras en enfer. Et sur ce, il se met à rire comme un fou. La foule est silencieuse, pétrifiée d'horreur. Guillaume Tell n'a pas le choix et il accepte le défi. Il s'éloigne, se concentre, vise sans trembler. Alors, L'incroyable se produit. La flèche sifflant dans les airs vient couper la pomme en deux et tout le peuple pousse un immense cri de joie quand l'enfant se jette dans les bras de son père en riant de bonheur et de fierté. Mais le bailli Gessler, humilié et honteux, ne respecte pas sa parole. L'écume aux lèvres, vociférant comme une bête sauvage, il s'élance, bête sauvage, il s'élance sur son cheval, suivi de ses soldats, afin de se saisir de Guillaume.

0: La princesse pâtissière. La princesse Héloïse est une parfaite petite princesse. Mais elle a une drôle de passion. Les gâteaux. Elle connaît tout un tas de recettes par cœur. La tarte tatin, le fondant au chocolat, le moelleux aux pommes, le tiramisu aux fraises et bien d'autres encore. Mais comme toutes les petites princesses, elle n'a pas accès à la cuisine.
1: Tu n'y penses pas, lui dit le roi. Faire la cuisine, n'importe quoi.
2: Ce n'est pas un endroit pour les demoiselles, ajoute la reine.
1: N'insiste pas, c'est non, conclut son père.
0: Héloïse est très déçue et cherche une autre occupation. Les poupées, la pâte à modeler, la corde à sauter. Rien ne l'amuse. Une nuit, la petite princesse décide de descendre à la cuisine. Elle sort les ustensiles et les ingrédients nécessaires à sa recette préférée. Elle mélange les œufs, le lait, la farine, sans oublier le chocolat fondu. Héloïse s'amuse comme une petite folle. Elle verse sa préparation dans un joli moule et l'enfourne dans le four bien chaud. Une délicieuse odeur se répand dans tout le château. Pendant ce temps, la princesse lèche la cuillère encore pleine de chocolat. Quelle gourmande! Tring! Ça y est, le gâteau est prêt. Héloïse le met sur un joli plat et le dépose sur un plateau. Puis, elle monte jusqu'à la chambre de ses parents. Le roi ouvre la porte.
1: Mais que fais-tu là, ma chérie?
3: Je vous apporte le petit déjeuner.
1: Comme cela sent bon, dit sa mère en prenant une part de gâteau.
0: Le roi et la reine ne résistent pas au fabuleux fondant au chocolat.
1: Mais qui a fait ce si bon gâteau? Demande le roi.
3: C'est moi, dit Héloïse toute fière.
1: Le roi la félicite. C'est le meilleur gâteau de tout le royaume. Qui avait dit que les princesses n'avaient pas leur place dans la cuisine?
0: Plaisante le roi. Depuis ce jour, Héloïse a sa cuisine personnelle, où chaque jour, elle vient préparer de délicieux gâteaux. On l'entend rire à l'autre bout du château. Normal, elle s'amuse.
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